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1: Salut et bienvenue dans Novorama. Salut Clément.
2: Salut Antoine.
1: C'est la deuxième émission de rentrée. La semaine dernière, on a écouté des nouveautés de l'été. Eh bien, on continue encore cette semaine. On reste dans le transat. On se fait plaisir avec encore des nouveautés de l'été. Un petit œil dans le rétro avec quelques sorties d'août, Clément.
2: Eh bien, pour ma part, j'ai choisi de revenir sur les albums de Panda Bear et Sonic Boom, de Ebb, de Helado Tropical, de Steve Lacy, de Lido Pimienta, de Go Public et de Nick Hakim.
1: Très bien. Eh bien, sans plus tarder, eh bien, on commence avec le nouveau Monolink.

0: What You Running From de Monolink dans Novorama. Le DJ producteur allemand revient avec un titre un peu plus joueur et énergique, où son grunting introspectif et puissance dance floor se rencontrent naturellement. Le morceau explore aussi ce que l'on tente de fuir et ce qui finit toujours par nous rattraper. Et fidèle en tout cas à sa signature organique et électronique, Monolink il livre ici une vraie production immersive taillée autant pour l'écoute que pour le live et le club. On continue, Clément, avec Panda Bear.
1: Oui, après le succès de leur premier projet commun Reset de 2022, empreint de nostalgie, Panda Bear de Animal Collective et Sonic Boom ex Spaceman 3 prolongent leur alchimie psychédélique sur l'album A Question of When, sorti le 10 juillet dernier. Tout en conservant les harmonies vocales lumineuses du premier protagoniste et les synthétiseurs modulaires vibrants du second, le duo enrichit considérablement sa palette sonore en intégrant des steel drums sur le morceau Lucky Charm, des accents de western spaghetti teintés de mariachi, ainsi que des boucles astucieuses de cette époque, à l'image du clin d'œil aux Everly Brothers sur le titre Revive Him. L'épine dorsale de plusieurs morceaux repose également sur des enregistrements improvisés de la harpiste expérimentale Mary Latimore, apportant une grâce éthérée et minimaliste sur les titres Something Like Dreaming et Something That Lasts. Plus multidimensionnel, audacieux et hypnotique que son prédécesseur, ce second volet confirme la magie de leur collaboration à travers un univers pop onirique et foisonnant. Et c'est le morceau Graveyard qu'on va s'écouter tout de suite, extrait de ce nouvel album de Panda Bear et Sonic Boom.

0: Elton Roger dans Novorama avec le morceau Drive. Et derrière ce projet, il y a Alex, c'est un producteur du sud-ouest américain. Il est habitué à transformer comme ça les paysages désertiques, les forêts isolées et les zones frontalières en décor sonore. Un titre qu'il a voulu entre souvenirs, vitesse et horizon ouvert, nous dit-il. Et avec ce titre, il livre aussi une véritable déclaration d'amour à la route, oui, et aux grands espaces, inspiré par son grand-père, mécanicien passionné de voitures de collection. On continue avec nos nouveautés de cet été dans cette deuxième émission Novorama, nouvelle saison, donc avec Clément Ebb.
1: Oui, originaire du sud de Londres, le trio Ebb confirme l'audace de ses débuts avec un premier album percutant sorti le 17 juillet dernier et intitulé Shallow Hits. Formé par le producteur allemand Lev Salen, le batteur écossais Scott MacDonald et le ténor anglais Will Rowland, le groupe y déploie une formule hybride singulière fusionnant les harmonies vocales cristallines héritées des Beach Boys avec des structures pop expérimentales à la Animal Collective et des rythmiques efficaces issues des musiques de club britanniques, de la jungle au math rock. Sur 11 titres oscillant entre sérénades élégiaques et montées d'adrénaline pour dance floors sur les morceaux Side On ou Moving On, le disque convoque tour à tour des touches de calypso sur Now You Know et des inflexions de chants grégoriens transfigurées par des synthés tout en pulsation sur le morceau Youth. Porté par le chant habité de Will Rowland et une vulnérabilité à fleur de peau, comme sur le titre I Am Not Enough, Shallow Hits est un album qui réussit le tour de force d'allier inventivité formelle et efficacité mélodique immédiate, comme vous l'entendrez sur cet extrait Now You Know de Ebb.

0: 1925, Baby, c'était Zana dans Novorama qui ouvre les portes d'un univers dream pop aussi brumeux que cinématographique. Installée à New York, et bien cette chanteuse, autrice, compositrice et artiste visuelle formée au chant classique imagine en tout cas sa musique comme une expérience autant sonore qu'artistique. Ici, en tout cas, elle s'inspire d'une œuvre de René Magritte et de cette sensation d'être enfermée dans le regard ou les attentes des autres, entre voix hantée, production atmosphérique et paroles très imaginaires. Le titre 1925 Baby pose en tout cas les premières pierres d'un projet qui parlera d'identité, de relation et de quête de soi. On continue, Clément, avec Helado Tropical.
1: Oui, fruit de la rencontre en 2024 entre Roberto Carlos Lange, soit Helado Negro, et Fabi Reina, soit Reina Tropical. Le projet Helado Tropical dévoile un premier album éponyme à la complicité évidente, issu d'une session studio initialement prévue pour un simple single. Baigné dans une brume solaire et chaloupée, le disque fusionne avec grâce les racines latino-américaines et l'indie pop des deux artistes, penchant vers l'ambiance intimiste et texturée de Roberto Carlos Lange, tout en accueillant la sensibilité de Fabi Reina, qui venait d'achever seul le premier album de son groupe après le décès de son binôme. De la sensualité soyeuse de Sensation aux arpèges acoustiques lumineux de Déjate Caer, en passant par la chaleur tactile de Tocando et les volutes dub de El Tiempo, le dialogue entre leur voix et leur guitare s'impose comme une évidence fluide, offrant une parenthèse estivale d'une rare élégance. Et on vous le fait écouter tout de suite avec un extrait de Helado Tropical.

0: C'était Heat Treatment avec le morceau Save Me dans Novorama qui installe comme ça une tension plus intime portée par une mélodie qui accroche et une production résolument moderne. Le titre figure sur Dial Tone, un album de 9 morceaux paru cette année. Un format concis, efficace, hein, qui laisse la place à une pop électronique nerveuse et émotionnelle. C'est nos nouveautés de cet été pour cette rentrée de Novorama. On va continuer avec Steve Lacy, Clément.
1: Oui, 4 ans après le triomphe mondial de l'album Gemini Wright et du tube Bad Habit, Steve Lacy prend le contre-pied des attentes avec l'album Oh Yeah, un troisième album sorti en juillet qui refuse l'étiquette convenue du disque de la maturité pour embrasser pleinement les contradictions d'un artiste toujours aussi fantasque, brillant et cru. Tout en affirmant avoir plus que jamais soigné ses textes, le chanteur persiste à désamorcer ses confidences les plus intimes par des saillies volontairement potaches ou bravaches comme sur la balade acoustique Show You Me ou le percutant Doom. Bien entouré, retrouvant ses acolytes The Internet et conviant des invités prestigieux tels que SZA sur le sensuel Is It Cool, Erykah Badu sur une collision psychédélique digne de Funkadelic et Portishead intitulée Pure Color, ou Tyler the Creator aux arrangements de Love, Sex, Drug, Bomb. Steve Lacy assemble synth-pop sautillante, détour grunge, break de batterie jungle sur le titre Nice Shoes et R&B déviant dans un joyeux désordre, confirmant ainsi avec éclat son statut d'électron libre de la pop moderne. Et c'est le morceau qui a donné son nom à l'album Oh Yeah, qu'on s'écoute tout de suite, de Steve Lacy.

0: C'était Soft Siren avec le titre When Morning Comes Around, avec cette ambiance très cinématographique quelque part entre la sensualité de Cannons et les textures rêveuses d'air. Et bien derrière cette production douce et hypnotique, il y a surtout l'histoire de deux personnes qui essaient de retenir un lien fragile alors que la réalité les pousse peu à peu à s'éloigner. Clément, toujours dans nos nouveautés de cet été 2026, Lido Pimienta.
1: Oui, originaire de Barranquilla et installé à Toronto, l'artiste colombienne-canadienne Lido Pimienta s'est imposée grâce à une synthèse audacieuse de traditions afro-indigènes, notamment de son héritage wayuu, de rythmes caribéens et de pop électronique avant-gardiste. Révélé en 2017 par le prestigieux prix Polaris, remporté avec son album autoproduit et hispanophone La Papesa, elle confirme ensuite son engagement politique et son inventivité sonore sur Miss Colombia, sortie en 2020, qui était une véritable charge lucide contre le racisme et les inégalités. Première femme de couleur à composer pour le New York City Ballet, elle transpose cette ambition orchestrale sur La Bellessa en 2025, un disque symphonique conçu avec Owen Palette pour décoloniser la musique classique européenne, avant d'en dévoiler le versant rythmique ésotérique en juillet dernier avec Caribeña, mot valise entre les Caraïbes et la chanteuse Enya. Ce volet explore des territoires festifs et hybrides, de l'électrocumbia au rythme caribéen, en passant par le tropicalisme ambiant, aux côtés de collaborateurs comme Turbo Sonidero et Arabalero, affirmant une nouvelle fois son statut de créatrice insoumise et visionnaire. Et on s'écoute tout de suite Toxica, extrait de ce nouvel album de Lido Pimienta.

0: Haze Like That de Joshua Hawks dans Novorama, un morceau indie pop énergique qui raconte l'attraction instantanée d'une rencontre nocturne entre désir, spontanéité et nuit un peu trop intense pour être oubliée. Plus insouciant et joueur, en tout cas ce morceau capte parfaitement le vertige d'une connexion immédiate et l'excitation de ne pas savoir où la nuit va nous mener comme ça. Clément, on est dans notre émission de rentrée, la deuxième, et on continue avec Go Public qui avait sorti un disque le 24 juillet dernier exactement, il s'appelle Your Traffic.
1: Oui, formé à Atlanta par d'anciens membres des groupes Masters of the Hemisphere et Earth Power, c'est-à-dire Sean Rawls, Adrian Finch, Sam Gunn et Jay Domingo. Le quatuor Go Public a sorti en juillet son premier album, You Are Traffic, soit une vision acérée et hautement dansante de l'art rock. Forgé par une solide expérience de la scène locale, le disque capte une énergie brute et viscérale dès le morceau d'ouverture With Muscle Memory, qui télescope le groove hypnotique des Talking Heads, période Remain in Light, et la rugosité post-punk de Pylon. Qu'il s'aventure dans un martèlement binaire et saccadé sur le morceau Golf, la déflagration No Wave ultra rapide de Skeleton Details, ou une disco-punk faussement apaisée sur le morceau Close Together Shame, le groupe conserve une assise rythmique implacable, trouvant son point d'orgue créatif dans Dream Over, une relecture radicale et dissonante du tube Don't Dream It's Over de Crowded House. Porté par des guitares abrasives, des basses rageuses et un sens affûté de la surprise, l'album You Are Traffic s'impose comme un premier essai particulièrement prometteur pour la scène dancefloor post-punk. On va s'en écouter tout de suite un extrait, c'est Becoming a Stranger de Go Public.

0: Off, une flashback des Anglais de Stormbox Shore dans Novorama. Alors ce titre raconte ses souvenirs et émotions que l'on croyait derrière soi mais qui reviennent soudainement nous happer comme ça, avec cette tension aussi mystérieuse qu'addictive. Et pour la première fois, eh bien Joe et Ossie, les deux artistes derrière ce projet, prennent en tout cas tous les deux le micro en lead, comme ça offrant à Stormbox Shore une nouvelle couleur vocale plus directe et aussi plus habitée. Clément, on revient sur l'album de Nick Hakim, sorti le 24 juillet dernier, qui s'appelle I Can See.
1: Et oui, pour son premier album depuis son départ du label ATO Records, Nick Hakim livre avec I Can See une suite envoûtante et spectrale à la croisée d'une soul d'un autre monde et d'un gospel épuré à l'extrême. Déployant des morceaux étirés autour de 5 minutes qui ne dévient jamais de leur pulsation centrale, le musicien façonne un espace sonore d'une intimité presque troublante où l'air ambiant et les silences pèsent autant que sa voix brisée et asphyxiée. Piano désaccordé, bruit de circulation au loin ou grincement de plancher, le disque assume pleinement ces bruits parasites pour mieux faire ressentir la fragilité d'un monde en sursis, peuplé de spectres familiaux et de tempêtes intérieures. À la fois minutieusement pensé et traversé d'une vibrante spontanéité, l'ensemble révèle un Nick Hakim au sommet de son assurance artistique, osant son projet le plus expérimental et dépouillé à ce jour, comme vous l'entendrez sur ce morceau Soft Wet Clay de Nick Hakim.

0: C'était Nick Hakim dans Novorama qui a sorti un disque cet été. Eh bien, c'est la dernière de notre spécial nouveauté de l'été 2026. On se retrouve la semaine prochaine dans une configuration, on va dire, un peu plus traditionnelle avec quatre chroniques d'albums et les premières nouveautés de la rentrée. Très bonne semaine. Clément, on se retrouve la semaine prochaine ici, au même endroit, à la même heure. Salut.
1: Salut Antoine.

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2: Bonjour, aujourd'hui avec les autres voix de la presse, nous sommes à Bex pour l'inauguration du Centre des Arts Satiriques. Et à Bex, nous avons rencontré donc Berthe. Bonjour Berthe.
3: Bonjour.
2: Donc, enchanté de te connaître, de te rencontrer, de passer ce week-end avec toi. C'est toujours plaisir de voir en chair et en os des gens qui nous font souvent rigoler.
3: Te rencontrer, c'est un des plus beaux jours de ma vie aussi.
2: Oh, mais toi, c'est partagé. Donc Berthe, rapidement, toi, tu es caricaturiste?
3: Je dirais plutôt dessinateur, ou cartooniste,
2: même cartooniste.
3: Caricaturiste, ouais, ça requiert des ressources graphiques que j'ai pas, quoi.
2: D'accord. Qu'est-ce que pour toi, c'est quoi alors être cartooniste?
3: C'est avant tout trouver des idées, quoi. Et le dessin ne sert qu'à mettre en place les idées, quoi. Et ça m'arrange bien vu que voilà, je suis pas sûr de savoir vraiment dessiner.
2: Et hier, on discutait, parce que là, c'est le deuxième jour, justement, l'inauguration du Centre des Arts Satiriques. Et puis, j'ai découvert que tu avais participé, c'est peut-être même ta première participation à un média papier, que tu avais participé à l'Estocade, donc qui était un média de proximité sur Vesoul. Je me souviens plus exactement la période.
3: Alors, effectivement, l'Estocade est né dans les années 80. Je ne sais plus exactement, pour se terminer en 91-92. Je me suis retrouvé là-bas en tant qu'objecteur de conscience. Disons, j'étais objecteur de conscience à la Fédération des œuvres laïques, qui refilait ses objecteurs. C'est comme ça que je me suis retrouvé à l'Estocade avec un autre copain, hein, Didier Faure, qui lui est devenu journaliste. Et quand on est arrivé, les bénévoles qui travaillaient depuis une dizaine d'années étaient bien contents. Ils nous ont refiler tout le boulot, donc on s'est retrouvé les deux à faire à la fois de la photo, des articles, du dessin, de la maquette, du suivi imprimeur, du démarchage de pub. Et effectivement, pour moi, c'était tu vois, j'avais 23 ans, c'était la première fois que j'étais publié dans autre chose qu'un fanzine lycéen, quoi.
2: Parce que du coup, tu avais commencé déjà à publier, à dessiner pour d'autres fanzines amateurs, lycéens ou autoproduits.
3: Voilà, oui, c'est ça, quoi, effectivement. Quoi.
2: Sur Lons-le-Saunier, est-ce que tu es originaire de Lons-le-Saunier?
3: Ouais, mais Lons-le-Saunier, j'y suis juste né, quoi. Après, j'ai grandi à Besançon. Et pour revenir à l'Estocade, je crois que je leur avais envoyé des dessins spontanément, quoi. Et un de mes premiers dessins, oui, c'était sur la mort d'Edgar Faure, où j'avais dessiné Edgar Faure qui s'étouffait en se retournant dans sa veste, quoi. Et j'étais assez fier de ce dessin, moi qui n'avais à l'époque très peu de culture politique, quoi. Et ça leur avait bien plu. Et puis, je sais pas comment je me suis accoquiné avec eux et que je me suis retrouvé, voilà, à travailler pour eux pendant 2 ans, quoi.
2: Et pendant ces 2 années, tu étais le dessinateur cartooniste pour l'Estocade?
3: Alors non, on était plusieurs. Il y avait effectivement moi, il y avait un mec qui s'appelait

0: C'est un mensuel, un trimestriel?
1: C'est un bimestriel, c'était tous les deux mois.
0: Et on était vraiment dans de l'information, de la contre-information locale, c'est ces médias indépendants dont on parle, ces médias de proximité.
1: Ah bah tout à fait, oui, il y avait vraiment ça se voulait un petit peu être le canard enchaîné local, vésulien, haussonnois, avec effectivement des enquêtes, du travail d'investigation, je vais pas dire un contre-pouvoir, mais ça avait quand même cette fonction, mais au moins cette vocation-là, quoi.
0: Tu sais combien de temps ça a duré? Combien de numéros sont parus?
1: J'aurais dû réviser avant. Et je crois qu'il y a presque une centaine de numéros qui sont sortis, quoi.
0: Ouais, d'accord. Déjà une belle production, quoi.
1: Voilà, il y a eu un ou deux procès, quand même. Donc non, ça a vécu, quoi. Il y a même Cabu qui a fait un dessin pour une couverture dans les premiers numéros pour soutenir le journal à l'époque, voilà, dans les années 80, quoi. Non, mais c'était une belle expérience, quoi. Et puis ça tournait, c'était des rentrées entre les ventes, les abonnés, les ventes en kiosque, les abonnés, et puis les quelques pubs qu'il y avait. C'est un truc qui tournait, quoi.
0: Et c'est de là, en gros, que toi tu as démarré un petit peu ta carrière de dessinateur avec cette régularité. Et de là, tu as rebondi, tu as tout de suite cherché à devenir professionnel du dessin. Ou est-ce que justement t'es parti vers autre chose avant de revenir vers le dessin? Comment est-ce que après tu as construit un petit peu ta carrière?
1: Bon, j'ai toujours voulu faire du dessin, effectivement. Et puis là, c'était une opportunité d'affronter une espèce de réalité par rapport au travail. Je pense que ça a été formateur, quoi, effectivement, au niveau des délais, du rendu, du comité d'action, des gens qui vont superviser, revoir le travail, etc., quoi. Et après, effectivement, une fois que j'ai terminé cette objection, quoi, j'ai enchaîné plus ou moins directement le travail de dessinateur, quoi.

0: Et donc, quels sont les premiers journaux qui t'ont ouvert leur page?
1: Alors, le tout premier, c'était l'Idiot International.
0: C'est Jean Edernalier.
1: Jean Edernalier, quoi. Et le deuxième, c'était le lendemain, c'était la Grosse Bertha, quoi. Alors, autant te dire que cette semaine-là, j'étais le roi du monde, quoi.
0: La Grosse Bertha, c'est un journal qui où dedans on retrouvait Cabu, on retrouvait beaucoup de
1: voilà, c'était une sorte de pré ou post Charlie Hebdo. C'était le journal qui a vécu entre les deux, qui a été créé par Forcadell, François Forcadell, qui a duré un an, quoi. Val et Cabu ont voulu mettre la main dessus, ils ne sont pas trop arrivés, donc ils se sont barrés et ils ont recréé Charlie Hebdo à l'époque, quoi, en prenant avec eux un bon nombre de dessinateurs.
0: Tu les as suivis à Charlie Hebdo? Ou est-ce que tu as continué ta route avec
1: d'autres médias? Pas proposé de venir à Charlie Hebdo. De toute façon, Charlie Hebdo, j'ai l'impression qu'il voulait que des Parisiens, comme je n'étais pas forcément Parisien, quoi, essentiellement, quoi. Et donc, non, je suis resté à la Grosse Bertha le temps que ça a duré, quoi. Voilà.
0: Et après, du coup, tu es parti vers où? Parce que là, j'ai fait une petite recherche quand même, j'ai eu le temps depuis hier soir, j'ai regardé un peu une petite liste. C'est vrai que c'est quand même assez impressionnant. Là, on a déjà parlé de la Grosse Bertha, de l'Idiot International. Mais on te retrouve, on t'a retrouvé dans Spirou, Fluide Glaciale, L'Écho des Savanes, Zoo, CQFD, un journal que j'apprécie très, tout particulièrement, Psychopathe, L'Humanité, Ciné Mensuel, et puis bon, ben, Reporter, c'est déjà un peu plus récent, Alternative Libertaire. Tu as travaillé pour plusieurs médias en même temps, c'est quand on est dessinateur pour en vivre. Il faut avoir plusieurs médias avec lesquels on travaille.
1: Voilà, en gros c'est ça, quoi. Et puis je sais pas.

0: t'as cité mon quotidien, c'est un quotidien pour les enfants dans lequel je travaille depuis maintenant 30 ans, où j'ai pris la place de Charb. Lui, à l'époque, il jonglait entre mon quotidien et Charlie Hebdo, et c'était... ça lui demandait trop de travail, donc il m'a refilé mon quotidien, quoi.
1: Et c'est avec quel journal, entre guillemets, lequel tu t'es le plus amusé, où tu as vraiment plus de plaisir? Est-ce qu'il y a des journaux où on se dit, là, c'est un travail alimentaire, mais c'est pas forcément là où je me retrouve le plus, dans l'aisance ou la possibilité de proposer un peu ce que tu veux?
0: Ouais, le journal dans lequel je me suis, je crois, le plus amusé, c'est Zo, justement, qui avait été créé par Martin, et qui se voulait être, pas un nouvel Harakiri, mais c'était dans la lignée d'Harakiri, quoi. C'était pas un journal militant, c'était vraiment un journal d'humour. Un peu rentre dedans, donc il y a eu 12 numéros et puis 6 procès, quoi. Donc le mec qui finançait ça, au bout d'un moment, a dit stop, je peux plus suivre, quoi.
1: C'était quelle période, Zo? C'était les années 90?
0: C'était fin des années 90, ouais, 98, 99, ces eaux-là, quoi. Avant le 21e siècle, quoi.
1: Et tu leur proposes quoi comme dessin? Est-ce qu'à chaque fois, c'est un dessin unique? Est-ce que ça peut être des bandes dessinées d'une page, enfin plusieurs cases?
0: Dans Zo, c'était un peu tout, quoi. Et on se réunissait avec Martin Faujour et parfois Vimin, on se faisait des réunions, on cherchait tous ensemble des idées et après on se partageait les idées, quoi. En plus du travail qu'on faisait, voilà, de proposer des bandes dessinées, des trucs comme ça, quoi. Il y a aussi beaucoup de photos bullées, quoi. Mais donc voilà, là on s'est bien amusé, quoi. Où on avait une espèce de liberté où la seule censure qu'on avait, c'est quand c'était trop mauvais, quoi. Il fallait vraiment monter d'un cran, quoi. C'est quand c'était pas assez drôle, pas assez... Voilà, c'est la seule censure qu'on subissait à cette époque-là, c'était ça, quoi.
1: Et quand on voit la diversité des journaux, justement, pour lesquels tu as travaillé, est-ce qu'il y a des approches qui sont différentes? Quand tu travailles un dessin, est-ce que tu te dis, ah tiens, là, c'est pour Spirou, par exemple, c'est plutôt un public de jeunes lecteurs, je peux peut-être pas me permettre de leur proposer tel dessin, telle bulle qui va avec, ou...
0: Non, mais effectivement, quand je fais mes dessins pour Spirou, je vais pas m'amuser à dessiner une grosse bite qui encule, je sais quoi, puis après à crier à la censure en disant, je m'adapte, comme quand tu discutes avec un gamin, tu discutes pas de la même manière qu'avec un adulte, et puis pourtant t'es toi-même, quoi. Donc non, ça a jamais été un souci pour moi de m'adapter. Au contraire, les cadres qui sont posés par la publication, c'est assez assez rassurant, quoi.
1: Mm-hmm. Oui, les cadres sont presque des contraintes de création, comme dirait l'Olipo, qui te permettent de donner un cadre et
0: il y a un peu de ça, quoi.
1: Et ça t'est arrivé justement de voir certains de tes dessins, certaines de tes propositions refusées?
0: Ah bah oui, ça m'est arrivé souvent, quoi. Et puis voilà, quoi. C'est le but du jeu. Alors des fois, effectivement, je gueule un peu, quoi. Ça m'énerve. Parfois, je laisse passer. Mais non, souvent ça m'énerve, parce que j'essaie quand même de m'adapter en essayant de pousser quand même un petit peu le curseur un tout petit peu plus loin, mais pas trop, quoi, pour pas jouer la provoque pour la provoque, quoi. Mais on parlait de CQFD tout à l'heure. J'ai arrêté de bosser pour eux, ou ils m'ont viré, je sais plus trop, parce qu'ils commençaient à me reprocher de mes dessins. Je faisais une série sur la prison. J'avais dessiné deux matons devant une porte de cellule, quoi. Il y avait une espèce de liquide qui sortait de la serrure. Et un des deux disait, ouais, que c'était un pédophile qui était enfermé là-dedans, parce qu'il aime bien les petits trous, quoi. Et là, il m'avait appelé à ce qu'il veut dire, en disant, ah, ça, oui, là, tu vois, on peut pas trop. Et je pense que c'est à ce moment-là que CQFD a arrêté de publier du dessin d'humour pour passer à du dessin beaucoup plus illustratif, quoi.
1: Parce que là, on parle donc de CQFD, c'est le dessin que tu as envoyé, c'était une proposition. Est-ce que tu travailles sur des commandes pour certains journaux? C'est eux qui te disent, entre guillemets, ben non, ça serait pour illustrer tel dossier, tel article? Ou est-ce que c'est toi qui, en fonction de soit l'actualité, soit ton envie du moment, leur propose des dessins?
0: Mais il y a vraiment tous les cas de figure, effectivement. Je vois dans Ciné Hebdo et Ciné Mensuel, j'avais une page où je faisais ce que je voulais. Il y avait la page des dessins de presse dans lequel je faisais des propositions où certaines étaient acceptées, d'autres non. Et il y avait les commandes de dessins pour illustrer les articles, quoi.
1: Et donc là, aujourd'hui, tu travailles pour quel journal, quel média ?
0: Alors, il n'y a plus grand-chose pour l'instant. Presque pré-retraité. Je continue à dessiner pour Mon Quotidien, où j'ai une dizaine de dessins à faire par jour. Et puis Spirou, et puis après des petits dessins de manière éparse à droite à gauche. Là, bah, c'est pour les législatives, là, c'est Libé qui m'avait demandé un dessin. Et puis je me remets à dessiner pour des fanzines, c'est agréable. Où là, il n'y a aucune contrainte, quoi. C'est assez sympa, quoi.
1: Quand tu parles de fanzines, c'est un peu quel type de presse ? C'est de la presse musicale ?
0: Notamment, c'est un journal qui s'appelle Kavzik, et effectivement, qui est un journal musical. Quoi. Je refais un dessin par numéro. Quoi. Et c'est reposant. Quoi.
1: Parce qu'on voit, entre guillemets, bon, il y a Ciné Hebdo qui a arrêté, il y a de moins en moins de presse papier, en plus qui accepte du dessin satirique caricaturiste. Donc, est-ce que le monde du web, des médias en ligne, a pris la relève ou pas du tout ?
0: Alors, effectivement, dans les années 90-2000 encore, il y avait tout un tas de journaux qui existaient, de journaux aussi qui se créaient, qui allaient durer 6 mois, 1 an, s'arrêter, etc. Et là, maintenant, depuis une dizaine d'années, on ne voit que des journaux qui se cassent la gueule et aucune relève du papier, quoi. Et par ailleurs, sur Internet, je sais pas. C'est pas mes habitudes, même si j'ai eu un blog pendant 10 ans, même si j'ai publié sur les réseaux sociaux, c'est pas perçu de la même manière, c'est pas le même public, c'est pas le même, les dessins sont sortis de leur contexte, ils sont vus pas forcément comme on a envie qu'ils le soient, quoi. Avant, un type achetait Ciné Hebdo, il savait ce qu'il y avait dedans, quoi. Maintenant, n'importe qui tombe sur un dessin sur le web, il le décrypte comme il veut et pas forcément de la bonne manière, quoi. Et après, il y a l'aspect économique aussi. Sur Internet, il n'y a pas moyen de gagner sa vie, quoi. Ou très peu, il y en a quelques-uns, mais très peu, quoi.

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1: Et un jour, je discutais avec Sophie Lemaître, qui a sorti un livre un peu sur les procès Bayon et sur les menaces envers les journalistes et les dessinateurs de presse, entre autres. Quoi. Mm-hmm. Est-ce que toi, tu as été l'objet justement de menaces ou même d'attaques via les réseaux sociaux, puisque c'est un peu la porte ouverte à la haine? Ça t'est arrivé, toi, déjà, d'avoir des menaces, des insultes comme ça, de te sentir même menacé?
2: Des insultes, oui, mais comme je suis pas un dessinateur militant, donc quand je fais du dessin d'humour, en principe, il y a très peu de prise sur mes dessins pour la, même si il peut toujours rien avoir, comme je disais tout à l'heure, tu fais dire ce que tu veux à un dessin, mais j'ai jamais eu trop de haters, quoi. J'en ai eu quelques-uns, que je prenais à la rigolade, donc ça se désamorçait assez vite le truc. J'ai jamais voulu jouer avec ça, quoi, à provoquer pour provoquer et puis à m'amuser, voilà, avec les connards des réseaux sociaux, quoi. Il y en a déjà assez, si je ne suis pas la peine d'en rajouter une couche, quoi.
1: Je pense que tu as dû croiser beaucoup de dessinateurs dans ta vie, dans ta carrière qui n'est pas encore terminée. Est-ce qu'il y a une relève avec une nouvelle génération, ou est-ce que c'est quelque chose qui a justement tendance à se perdre puisqu'il y a de moins en moins aussi de support pour accueillir ces dessins?
2: Alors, effectivement, quoi, j'aimerais pas avoir 30 ans aujourd'hui et démarrer dans le dessin de presse. C'est pas moi. Déjà, après moi, il y a une génération après moi, des gens comme Soulcier, Aurel, qui existent. Après, la vraie relève des jeunes de 30 ans, je vois passer des choses, mais je sais pas si ça va aboutir, s'ils vont persévérer, s'ils vont pas se lasser, quoi, de dessiner en gros gratuitement pour se faire insulter et sans cadre non plus, parce que c'est vrai que un journal c'est un cadre, un support. On se revoit dans 10 ans, puis on fait le bilan, quoi.
1: Et là, aujourd'hui, on se retrouve justement, on est à Bex, en Ardèche, hein, donc au Centre des Arts Satiriques, une initiative portée par Cyril Bosque, sa famille, beaucoup d'amis autour.
2: Beaucoup d'esclaves.
1: Beaucoup d'esclaves, ouais, des bénévoles esclaves. Hein, on en a vu pas mal défiler hier, quoi. Ça te fait chaud au cœur, quand même, de voir un petit peu toutes ces archives, toute cette presse papier. Qu'est-ce que ça te fait, tout ça?
2: Bah oui, moi, quand j'ai découvert Harakiri, j'avais 14 ans, mais ça a été la révélation. Et c'est vrai que le papier, le support papier, j'en ai toujours acheté, des journaux, etc., quoi. Et c'est vrai que ça fait, je sais pas si ça fait chaud au cœur, mais ça ferait un... Donc, voilà, il faudrait pas qu'il y ait un incendie ici, parce que là, ça ferait vraiment chaud. Tout ce papier. Mais non, puis il y a... Ça, le papier reste quand même un peu, quoi, contrairement à ce qui se passe sur Internet, où c'est dilué, quoi, sur Internet. Il y a des choses qui peuvent rester, mais c'est beaucoup plus dilué que là. Bah, effectivement, là, il y a une collection complète de Charlie Hebdo. Ça reste, voilà, un truc qui reste bien cadré, qui ne déborde pas, etc.
1: Ah, il a plus de 12 000 références là, dans ses rayonnages, les armoires un peu partout. Il y a des titres qui me sont totalement inconnus. Je dis pas que je les connais tous, mais c'est un peu aussi un peu mon dada, aussi la presse indépendante, quoi. Et c'est quand même assez impressionnant, toute cette diversité. Oui, on voit qu'il en arrive de partout, quoi. Il a même des titres qui arrivent de Turquie. C'est assez fou quand même, toute cette production.
2: Et puis ça fait effet boule de neige, que maintenant de plus en plus les gens savent qui est Cyril Bosque, et les gens leur filent des journaux, donc il en accumule de plus en plus et il croule de plus en plus, et plus il croule sur les journaux, plus il est content et plus tout le monde est content, finalement.
1: Oh ouais, puis il prépare des expositions. Il est souvent présent aussi, des fois, sur des salons du livre, des salons de la presse, salons du dessinateur. Et je voulais te demander aussi, on parlait justement de l'impression des journaux. Édites ou réédites régulièrement tes dessins dans des livres, entre autres les éditions Roukmout, par exemple. Ça, c'est un support qui permet justement encore d'exister aussi pour un dessinateur. C'est des supports qui sont encore viables.
2: Oui, non, parce que effectivement, de toute façon, le dessin de presse, le dessin d'humour en France n'a jamais trop existé en bouquin, à part Gueluc, Vouch et Plantu. Ou après, si dans les années 70, bon, il y avait tous les gens des éditions du Square, les Cabus, voilà ce qui m'a... Mais là, maintenant, effectivement, les livres de dessin de presse, c'est pas ça qui fait vivre son auteur, quoi. Ça fait plaisir d'avoir un recueil, de poser un espèce de jalon au niveau du temps, de ce qui s'est passé à un moment donné, quoi. Mais voilà, c'est un petit plus, quoi.
1: Et pareil, en tant que dessinateur, quand on travaille sur un recueil, par exemple, toujours, je les cite parce que j'aime bien ce qu'ils font, les éditions Roukmout, comment est-ce que tu travailles? C'est des thématiques à chaque fois, ou est-ce que c'est, par exemple, l'année qui vient de passer en dessin, ou voilà, où tu prends une thématique qui te porte, quoi, c'est quelque chose que tu as envie d'exprimer, et où tu vas chercher dans tes dessins, est-ce que tu crées des nouveaux dessins également pour ces éditions en livre?
2: Alors, déjà, j'essaie de faire en sorte que les dessins soient un peu, pas pérennes, mais qui puissent, dans 5 ans, être compris sans forcément avoir à se demander. Donc, j'évite tout ce qui est politique, tout ce qui est homme politique, politique politicienne, petite phrase du quotidien. Effectivement, je vais travailler sur des thèmes un peu plus grands. Les grands frères à la con, l'écologie, le genre, le féminisme, le réchauffement climatique, etc. En me disant, voilà, des thèmes un peu plus pérennes, mais je me rends compte finalement qu'au bout de 5-6 ans, les choses ont quand même bien évolué et que les dessins, il y a certains dessins qui auraient tendance à mal vieillir, quoi. C'est assez marrant, ça.
1: On parlait justement aussi des revenus du dessinateur, hein, donc t'es payé par les journaux pour lesquels tu travailles, t'as des droits d'auteur sur les livres. Est-ce qu'il y a d'autres sources de revenus pour un dessinateur, comme, je sais pas, animer des ateliers, certaines interventions? Est-ce qu'il y a d'autres choses à côté, justement, qui permettent de compléter ces revenus qui sont, entre guillemets, en baisse, vu la baisse du nombre de journaux aussi?
2: Bon, alors effectivement, moi, c'est vrai que j'ai pas trop à en avoir recours, mais animer des ateliers ou faire des interventions ou faire du dessin en direct aussi, que ce soit à la télé chez 28 minutes ou dans le cadre probablement de la Faux Jour, ça il en fait beaucoup. Il y a toujours moyen effectivement de ramasser un peu d'argent avec le dessin en sortant de la presse, quoi.
1: C'est vrai que ça, j'avais pas pensé, mais il y a ces dessins en direct à la télé, t'as participé, donc c'est sur Arte, et donc ça, c'est quelque chose qui est régulier, ça demande aussi un travail là de réactivité, parce que personnes sont en train de parler, il faut que toi, très rapidement, tu fasses un dessin en réaction à ce qui vient d'être dit.
2: Mais je l'avais fait quand j'étais plus jeune, ce genre de truc, mais Coco m'avait proposé si je voulais, et non, c'est trop de stress, moi, j'aime bien être quand même posé, pour avoir fait un moment pour avoir dessiné. Je viens dans mon bureau, voilà, sur ma petite table avec ma petite musique, mes chaussons, dans ma petite tour d'ivoire.
1: Des fois, les auteurs parlent de la page blanche, tu vois, cette peur de la page blanche. Toi, comment est-ce que tu travailles? Est-ce que tu vas te promener? Est-ce que tu fais la vaisselle? Tu fais les courses et puis tu attends que l'idée vienne, et dès que l'idée vient, vite, tu sors ton calepin et ça y est, c'est parti. Ou est-ce que tu as une production qui est assez facile, assez aisée?
2: Bah, ni l'un ni l'autre. Donc, j'essaie d'être une sorte de fonctionnaire de l'humour, quoi, en travaillant de 9h à 1h et de 2h à 6h. Et en dehors de ça, non, je cherche pas d'idées, je réfléchis pas. Et voilà, comme je dis, voilà, j'ai besoin quand même un peu de calme, d'être posé, de réfléchir avec feuilles et crayons pour chercher des idées, les trouver, etc. L'idée qui saute comme ça, c'est assez rare, quoi. C'est déjà arrivé, quoi, mais c'est rare, quoi.
1: Ah, si je te demandais ça, parce que j'ai un ami VS, hein, qui est dessinateur en Alsace, qui travaille entre autres pour La Glorieuse à Montpellier, et qui lui me disait, tous les matins, pendant son petit-déj, il écoute les infos, il écoute 2 ou 3 émissions pour justement attraper une idée du jour, de l'actualité, qui après, lui, il va retranscrire en dessin.
2: Chacun sa méthode.
1: Merci beaucoup, Berthe.
2: C'est moi qui te remercie.
1: Avec plaisir. Et puis, écoute, bonne continuation.
2: Oui, on va aller voir les bois, parce que ça donne soif, là.
1: Ah, il fait chaud, là. On est en Ardèche, presque le sud Ardèche, là. On est en plein mois de juillet.
2: Deux canicules, en plus.
1: Entre deux canicules. Ouais. Bonne fin de séjour.
2: Merci. Pareil, moi.
1: C'était Les Hautes Voix de la Presse avec Berthe, dessinateur de presse rencontrée lors de l'inauguration du Centre des Arts Satiriques. À la semaine prochaine, d'ici là.
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1: Bienvenue sur la DW, il est 7h en temps universel, 8h à Kinshasa en République démocratique du Congo, 9h dans nos studios de Bonn en Allemagne. Nous sommes ensemble pour une demi-heure d'information. Bonjour et bienvenue à l'Info Matin de ce vendredi 18 septembre 2026. Info Matin, c'est en compagnie d'Eric Topona. Bonjour Eric.
2: Bonjour Georges Ibrahim Toukara, bonjour à toutes et à tous.
1: Info Matin au cœur de l'actualité en République démocratique du Congo. L'opposition fait état d'au moins un mois après les manifestations de mardi dernier dispersées par les de l'ordre.
2: Nous ferons également un point sur la mise en œuvre de l'accord de paix de Doha, un accord conclu il y a un peu plus d'un an entre le gouvernement congolais et les rebelles de l'AFC M23.
1: Au Sénégal, la lutte contre la vie chère se poursuit. Société civile et influenceurs maintiennent la pression sur les réseaux sociaux.
2: Au Cameroun, le gaz domestique se fait rare, une pénurie qui entraîne une hausse des prix et complique le quotidien des ménages. À suivre un reportage dans cette édition.
1: Dans une vingtaine de minutes, le sport juste après, place à notre reportage de appartient. Nous serons au Burundi où le commerce en ligne connaît un essor remarquable. Mais tout d'abord, le bulletin d'information avec vous, Eric Topona.
2: Selon Sergueï Soubiani, le maire de Moscou, la défense antiaérienne russe a abattu 35 drones ukrainiens volant vers Moscou. C'était donc dans la nuit d'hier à aujourd'hui, premier jour des élections législatives en Russie. 40 drones ont par ailleurs été abattus dans la région de Toula, située dans le sud de la capitale russe. Selon toujours les autorités russes, la Russie débute, je le rappelais, ce vendredi, 3 jours de scrutin pour des élections législatives et locales. Un scrutin acquis d'avance au parti Russie Unie, le parti au pouvoir de Vladimir Poutine, en l'absence de véritable opposition.
1: Séoul ne déploiera pas de force pour se battre à Hormuz.
2: Oui, c'est le président sud-coréen Lee Jae-myung qui l'a annoncé. Son pays n'enverra pas son armée se battre dans la guerre entre les États-Unis et l'Iran. Des déclarations faites en réponse à des informations selon lesquelles il envisageait de déployer une force dans le détroit d'Hormuz. Le président américain Donald Trump fait pression depuis plusieurs semaine sur son allié sud-coréen afin d'obtenir son aide dans la guerre actuelle au Moyen-Orient.
1: Pendant ce temps, les gardiens de la Révolution ont annoncé avoir frappé un pétrolier battant pavillon togolais dans le détroit d'Hormuz.
2: Oui, le pétrolier Train battant pavillon togolais a effectivement été visé et intercepté après qu'un feu s'est déclaré à bord, selon un communiqué des autorités iraniennes qui évoque une tentative de passage illégal par le détroit. Dans la soirée d'hier, l'agence de sécurité maritime britannique UKMTO a fait état d'un incident de sécurité dans le détroit d'Hormuz. L'Indonésie a accueilli aujourd'hui son tout premier porte-avions acquis auprès de l'Italie. Le porte-avions va être affecté à des missions autres que le combat, notamment des opérations de secours en cas de catastrophe, selon le chef d'état-major de la marine indonésienne.
1: Des dizaines de morts dans les affrontements avec des Houthis du Yémen.
2: Des affrontements meurtriers ont fait des dizaines de morts hier jeudi entre les Houthis du Yémen et les forces gouvernementales soutenues par l'Arabie Saoudite, quelques jours seulement après l'offensive éclair des combattants pro-iraniens sur la mer Rouge. Les Houthis, qui sont au pouvoir dans une partie du Yémen, contrôlent désormais tout le littoral yéménite sur la mer Rouge et ont ainsi renforcé leur emprise sur le stratégique détroit de Bab el-Mandeb qui relie l'Europe à l'Asie via le célèbre canal de Suez. Georges Ibrahim Toukara.
1: En Malaisie, un résident surveillé accordé à un ex-premier ministre.
2: Oui, l'ancien premier ministre malaisien Najib Razak, emprisonné pour son rôle dans le tentaculaire scandale de corruption.

0: sud à majorité musulmane de la Thaïlande.
1: Eric, vous m'avez dit que vous aimez les chats.
0: Mais c'est
1: vous le confirmez
0: vrai. Je le confirme, Georges Bemtokara.
1: Et une nouvelle espèce hein, des carnivores vient d'être découverte en Bolivie.
0: Oui, dotée d'un pelage tacheté mesurant quelques 45 cm de long. Le modeste animal a été identifié dans la région montagneuse de Los Yungas, à environ 90 km au nord-est de La Paz. Et il a été baptisé par les habitants Tilcayo. Une dénomination qui a inspiré son nouveau nom scientifique, Leopardus Tilcayo. Et puis, vous le savez, je le sais, Georges Bemtokara, le chat est un mammifère carnivore de la famille des félidés, plus communément appelé félin, comme le lion, le tigre ou encore le léopard. Et le chat peut vivre jusqu'à 20 ans.
1: Ouais. 20 ans. Vous n'en verrez pas, vous ne viendrez pas ici en studio quand même avec un chat.
0: Ben, je le ferai lundi, c'est promis.
1: Ben, on verra, merci. Merci Eric Topona pour ce tour d'horizon de l'actualité à travers le monde. Il est 7h05 en temps universel.
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1: En République démocratique du Congo, la plateforme de l'opposition dénommée la C64 a fait le bilan de ses manifestations de mardi dernier. Elle accuse les autorités congolaises d'être responsables de la mort de Manassé Lamboto, décédé lors de la manifestation à Kinshasa. Et la C64 dénonce, je cite, un véritable guet-apens.
0: Oui, au cours d'un point de presse tenu hier à Kinshasa, la C64 a notamment dénoncé ce qu'elle qualifie de répression des marches pacifiques organisées ce 15 septembre, lundi. Non, mardi 15 septembre, donc contre un éventuel changement de la constitution. Il y a un troisième mandat du président congolais Félix Tshisekedi. La C64 exige l'ouverture d'une enquête sur la mort du manifestant tué et promet poursuivre sa mobilisation.
1: On écoute Dieudonné Bolingentenge, secrétaire général du Ensemble pour la République, dans des propos recueillis par Wendy Bashi.
3: Nous sommes tombés dans un guet-apens malicieusement tendu par le régime et minutieusement exécuté par les éléments de la police nationale, de la garde républicaine, du service national, accompagné de la milice Force du Progrès. La C64 demande que toute la lumière soit faite sur les responsabilités des différents acteurs impliqués dans ces événements. La C64 met en cause la responsabilité politique et pénale de M. Félix Tshisekedi. La C64 déplore par ailleurs la complaisance dont bénéficient dans leur barbarie à l'égard de notre peuple, des autorités congolaises auprès des gouvernements des pays partenaires que sont les États-Unis et les pays de l'Union européenne, traditionnels défenseurs des principes démocratiques et des droits humains.
1: L'opposant Dieudonné Bolingentenge, secrétaire général de Ensemble pour la République. J'ajoute également que l'opposition dénonce par ailleurs des interdictions de manifester, des arrestations, des enlèvements et des détentions qu'elle qualifie d'arbitraires dans plusieurs villes, notamment Lubumbashi, Kolwezi, Kananga, Kindu, Matadi, Mbandaka ou encore Kisangani.
0: Et la C64 a également annoncé que dans les tout prochains jours, elle va publier un calendrier de ses différentes actions de mobilisation contre le projet de changement de la constitution ou un troisième mandat pour le président Félix Tshisekedi.
1: Pendant ce temps, la situation reste inquiétante dans l'est du Congo. Le nombre de déplacés ne cesse d'augmenter en raison des affrontements qui se poursuivent entre les forces armées congolaises appuyées par les miliciens Wazalendo et les rebelles de l'FCM-23 soutenus par le Rwanda.
0: Les négociations de Doha au Qatar entre Kinshasa et les rebelles de l'FCM-23 avait pourtant suscité beaucoup d'espoir dans le cadre du processus de sortie de crise. Mais le processus de paix semble dans l'impasse. Le baromètre des accords de paix en Afrique a évalué la mise en œuvre des engagements 13 mois après le lancement du processus. C'était en juillet 2025. Jean-Noël Bamouezé travaille pour la DW, notamment pour le bureau de la DW à Kinshasa.
4: Le baromètre des accords de paix en Afrique relève notamment des difficultés autour du cessez-le-feu, de la libération des détenus et de la mise en œuvre de l'accord cadre de Doha. Il évalue à 18,6% le niveau d'exécution des engagements pris par les deux parties dans le cadre du processus de Doha. Le professeur Roger Claude Liwanga est membre du baromètre des accords de paix en Afrique.
5: Le mécanisme de libération des détenus

0: tenu à enregistrer un score cumulé de 25%. Quant au mécanisme de supervision et de vérification de cessez-le-feu, il a obtenu un score de 17,3%. En ce qui concerne l'accord cadre de Doha, enregistré un score de 16,7%.
1: À Kinshasa, les autorités misent désormais aussi sur le dialogue national. Le président Félix Tshisekedi a récemment signé une ordonnance instituant le comité d'organisation préliminaire du dialogue, alors que l'opposition insiste sur le caractère inclusif d'un dialogue censé résoudre la crise qui frappe l'est du pays. Le président Félix Tshisekedi campe sur sa position. Pas de participation des groupes armés, notamment de l'AFC M23. Le professeur Moïse Tshifende Katiko, enseignant à l'Université catholique de Bukavu, estime que les rebelles de l'AFC M23 sont essoufflés et que la population dans les zones qu'ils occupent leur reste hostile. Mais il ajoute que les autorités congolaises ne devraient pas être distraites par l'organisation du dialogue et négliger le conflit dans l'est du pays.
2: Ces situations peuvent laisser craindre que pendant le dialogue ou même avant le dialogue, ils vont tenter de reprendre quelques territoires, mais la réalité est que les forces de défense sont à pied d'œuvre et l'autorité devait faire attention.
1: Pour Kinshasa, c'est dans le cadre des discussions de Doha que la question de cette rébellion doit être traitée. Entre les engagements pris à Doha, le dialogue annoncé à Kinshasa et la réalité des combats sur le terrain, la recherche d'une paix durable reste confrontée à de sérieux obstacles. Jean-Noël Bamwese à Kinshasa pour la Deutsche Welle.
3: Et sur le plan sanitaire, l'Africa CDC estime que l'épidémie d'Ebola qui sévit en République démocratique du Congo n'est pas sous contrôle. Pour Jean Kaseya, directeur de l'Africa CDC, le nombre de cas connaît un plateau, mais les données dont dispose son agence ne permettent pas de confirmer que le pic a été atteint.
4: Et pour sa part, le porte-parole du gouvernement congolais, Patrick Muyaya, avait déclaré samedi dernier sur le réseau social X, ex-Twitter, que le pic a été atteint au début de la troisième semaine du mois d'août. Selon les chiffres d'Africa CDC, l'épidémie d'Ebola actuelle recensée dans cette province de l'Est de la République démocratique du Congo a fait plus de 3577 morts pour 7400 cas recensés au 15 septembre 2026.
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3: 7h12 en temps universel. En plus bref, au Niger, 5 personnes ont été provisoirement déchues de leur nationalité sur décret d'Abdourahmane Tchiani à la tête du pays. L'annonce a été faite ce jeudi soir sur la télévision d'État. Parmi les noms cités, celui d'Ouhoumoudou Mahamadou, ancien premier ministre sous Mohamed Bazoum, figure aussi sur la liste des personnes actives sur les réseaux sociaux et voix critique du pouvoir militaire.
4: Oui, selon le communiqué qui a été publié donc hier soir sur la chaîne nationale au Niger, ces 5 personnes sont notamment poursuivis pour diffusion de données de nature à troubler l'ordre public, intelligence avec des puissances étrangères, participation à une entreprise de démoralisation de l'armée et atteinte à la sûreté de l'État. En 2 ans, plus d'une vingtaine de personnes critiques du pouvoir en place et proches du président renversé, Mohamed Bazoum, ont ainsi été déchus de leur nationalité nigérienne.
3: Les autorités guinéennes ont pour leur part interdit ce jeudi avec effet immédiat la diffusion de France 24 dans tout le pays après que la chaîne d'information française a qualifié à l'antenne le chef de l'État guinéen de président putschiste.
4: Oui, l'organe de régulation des médias, la HAC, justifie sa décision par le maintien des propos incriminés au lendemain donc d'une protestation formelle à l'encontre de la chaîne de télévision France 24.
3: Au Sénégal, lancé il y a quelques jours par un collectif d'influenceurs et de citoyens se présentant comme apolitique, la campagne 30 jours pour le juste prix continue de prendre de l'ampleur, notamment sur les réseaux sociaux. L'initiative vise à dénoncer la hausse du coût de la vie et à sensibiliser l'opinion sur les difficultés croissantes des ménages.
4: Oui, le mouvement s'est structuré autour du hashtag 30 jours pour le juste prix. Certains internautes au Sénégal comme dans la diaspora publient régulièrement sur TikTok, X, Facebook et Instagram des vidéos montrant leurs achats quotidiens ou témoignant de la flambée des prix.
3: Une dynamique que soutient aussi Ibrahima Niang, enseignant-chercheur au département de sociologie de l'université Cheikh Anta Diop de Dakar, Bouchard est fondateur du think tank Institut des études africaines et asiatiques au Sahel. Il répond à vos questions, Eric Topona.
6: Une grande marche a été organisée à partir d'un grand marché ici à Dakar qu'on appelle le marché de Kassor. Après, ils ont longé l'avenue Bourguiba pour poursuivre donc la randonnée, pour mobiliser les citoyens sénégalais concernant donc cette hausse vertigineuse des prix qui ne s'explique pas.
4: Voilà, donc le mouvement a été lancé sur les réseaux sociaux et s'intensifie sur le terrain, hein, c'est ça ?
6: Dans les plateaux de télé, mais aussi à travers aussi les relais, les marchés qui existent dans les différentes capitales de ce pays, les gens sont en train de mobiliser, de porter en fait ce mouvement-là pour qu'il y ait en fait un retour des justes prix en fait au niveau des marchés et des grandes surfaces de Dakar. Donc je pense que c'est une initiative qui a s'allier parce que la vie est excessivement chère à Dakar et ça ne s'explique pas. Aujourd'hui, vous comparez en fait les prix qui existent dans les grandes capitales européennes, voyez-vous-même que les prix du café, par exemple, dans les grandes surfaces à Dakar, coûte beaucoup plus cher que les prix dans les grandes surfaces, par exemple, allemandes. Je me suis amusé la dernière fois de sortir en fait une brochure de magasin allemand du nom de Netto. Je comparais un peu le prix du café de 500 grammes qui tourne autour de 6 à 7 euros et ici à Dakar, vous l'avez autour de 250 grammes, vous l'avez au même prix, voire même plus. Donc ce sont des hausses qui ne se justifient pas, qui ne s'expliquent pas au même degré. On peut aussi noter aussi la hausse du prix de la viande aujourd'hui. Je pense que qui coûtait le kilogramme de viande qui coûtait 4000 francs CFA, aujourd'hui se négocie autour de 5000 à 5500 francs CFA. Et je ne parle pas de la viande de mouton qui aujourd'hui avoisine les 6000 à 7000 francs CFA. Donc ça veut dire que c'est devenu excessivement cher en fait de vivre à Dakar, sans parler en fait des prix du carburant à la pompe. En fait, si vous comparez les prix à la pompe dans les différentes stations de Dakar ou dans les villes intérieures et que vous faites cette même comparaison par rapport aux capitales de certaines capitales de l'Afrique de l'Ouest, vous allez vous rendre compte que les prix sont beaucoup plus élevés à Dakar. Donc, ajouter à cela ce lourd fardeau de la dette qui plombe un peu l'économie du pays, donc vous imaginez un peu les conditions dans lesquelles les Sénégalais vivent ces derniers moments.
3: L'enseignant-chercheur Ibrahima Niang qui répondait donc à vos questions, Eric Topona. À Yaoundé, au Cameroun, c'est le gaz domestique qui se fait rare.
4: Oui, à Yaoundé, donc, depuis plusieurs semaines, les consommateurs font la tournée des points de vente, souvent sans succès, les livraisons sont irrégulières et certains revendeurs disent écouler leur stock très rapidement.
3: Les précisions d'Elisabeth Hassen, notre correspondante à Yaoundé.
7: Des files interminables dès l'aube devant les points de vente de gaz domestique. Ce jeudi à Yaoundé, les consommateurs sont nombreux à chercher une bouteille de gaz. Anne, elle, ne se décourage pas. Elle n'a pourtant plus de gaz depuis plusieurs jours.
8: Mon gaz est fini depuis dimanche passé. J'ai contourné la ville fatiguée, il n'y en avait pas.
7: Dans plusieurs quartiers de la capitale, les populations font le tour des points de vente. Mais souvent, les stocks de bouteilles sont épuisés. Pour certains, il faut trouver des solutions de secours pour préparer les repas.
9: Nous, on ne peut pas se le four à charbon depuis un mois.
10: On est obligé d'utiliser le four à bois.
7: Une autre conséquence est que certains consommateurs comme Oscar affirment être prêts à payer plus cher.
11: On cherchait le gaz là, on ne voyait même pas, mais on dit que c'est 11 000 ou 10 500 comme ça.
7: Alors s'agit-il d'une pénurie réelle ou d'un problème de distribution? Pour l'économiste Alain-Serge Godon, la raison serait liée aux graves difficultés financières et aux problèmes d'approvisionnement de la SETM, la Société Camerounaise de Transformation Métallique, un des principaux acteurs du secteur.
12: La SETM connaît depuis des années des difficultés qui sont assez connues, hein, et qui sont établies principalement sur le taux excessif de son endettement. C'est une entreprise très très endettée qui a fait l'objet de problèmes de gouvernance pendant de très longues années. Et c'est pour ça qu'en ce qui le concerne, lui en particulier, il y a des ruptures régulières d'approvisionnement.
7: Une situation qui intervient alors que la demande augmente. Entre janvier et juillet 2026, près de 133 000 tonnes de gaz domestique en bouteille ont été vendues au Cameroun contre un peu plus de 125 000 tonnes sur la même période en 2025, soit une hausse de 6,2%. La pénurie de gaz domestique n'est pas nouvelle au Cameroun. Le pays dispose de ressources gazières, mais la question de transformation et de la disponibilité du GPL domestique reste un enjeu mal maîtrisé. Et pour l'heure, aucune communication officielle n'annonce la fin des difficultés d'approvisionnement. Elisabeth Assena Yaoundé pour la Deutsche Welle.
4: Information en bref, 70e anniversaire du premier congrès des Africains, des écrivains et artistes noirs qui a eu lieu en 1956. Ce congrès a eu lieu du 19 au 22 septembre 1956 à Paris.
13: Donc ça fait maintenant
4: 70 ans. Voilà.
13: Ok, la page, n'est-ce
4: vous,
13: pas
4: vous n'étiez pas encore né à l'époque.
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13: Le sport, et c'est avec Fiacre Ndaïgragijé. Fiacre, bonjour.
14: Bonjour à toutes et à tous.
13: En football, en Allemagne, le nouveau sélectionneur de la Mannschaft, Jürgen Klopp, a dévoilé ce jeudi la liste de ses joueurs pour les 4 matchs de la Ligue des Nations prévus dans moins d'une semaine pour sa première liste. Donc Klopp a convoqué 44 joueurs, ce qui est inhabituel.
14: Oui, en effet, il s'agit de la toute première fois qu'un sélectionneur compose un groupe aussi élargi. Ces 44 joueurs sont répartis dans 2 équipes distinctes et prêtes pour les 4 matchs à venir dans le cadre, vous l'avez annoncé, de la Ligue des Nations. Une pour les 2 premiers matchs à Amsterdam contre les Pays-Bas le 24 septembre et à Augsbourg contre la Grèce le 27 septembre et une deuxième équipe pour les 2 autres matchs à Munich contre la Serbie le 1er octobre et à Thessalonique contre la Grèce le 4 octobre. Le nouveau sélectionneur Jürgen Klopp a expliqué son choix.
15: C'est une situation très inhabituelle pour l'équipe nationale, devoir disputer 4 matchs en 2 semaines. Les rencontres de Bundesliga, qu'il s'agisse des journées à venir ou de celles qui suivent dans les différents championnats, se déroulent le vendredi, le samedi et le dimanche. Cela signifie que certains joueurs sont encore sur le terrain le dimanche. Ils rejoignent l'équipe nationale le lundi et doivent alors gérer plusieurs impératifs, la récupération étant bien entendu la priorité absolue. C'est pourquoi nous avons calqué la composition initiale du groupe sur ce que nous avons vu lors de la Coupe du Monde. Il s'agit d'une équipe déjà rodée, composée de joueurs qui se connaissent bien et que nous voulions avoir avec nous pour ces matchs.
14: On a trouvé beaucoup de talents. Je souhaite connaître autant de joueurs que possible, a ajouté l'ancien entraîneur de Dortmund et de Liverpool. Premier choix fort du nouveau sélectionneur, le numéro 1 dans le but sera Marc-André Ter Stegen, 34 ans, ancien gardien du FC Barcelone qui évolue actuellement à l'Ajax Amsterdam. Il succède à Manuel Neuer qui a récemment annoncé sa retraite internationale après le Mondial 2026. Jürgen Klopp a également confirmé Joshua Kimmich, 31 ans, comme capitaine.
4: Et parlons cette fois très rapidement de la 4e journée de Bundesliga, le championnat allemand de football. Le programme du week-end, Fiacre.
14: Le Bayern Munich joue à domicile ce soir contre l'Union Berlin. En ouverture de la journée, le rouleau compresseur bavarois, 4e au classement, ne s'est pas totalement mis en route puisqu'il a été bloqué par Schalke dernièrement 0-0. Après 3 journées, on recense déjà 2 succès pour les joueurs de Vincent Kompany, l'entraîneur du Bayern qui espère enchaîner ce soir face à une solide équipe de l'Union Berlin, Vincent Kompany.
15: Quoi qu'il arrive, nous sommes prêts à nous adapter à l'adversaire. Ce n'est pas un problème pour nous. Je comprends les inquiétudes de l'Union. Ils traversent une période de grands changements, mais ils ont recruté un entraîneur performant qui a une vision claire.
14: 5 matchs sont au programme samedi, dont le choquant entre Francfort et le Sporting Club et Fribourg. Une rencontre qui sera retransmise en direct sur nos zones de départ. Bobari et Ali Farad, ce sera samedi.
13: L'actualité des sports, c'était Fiacre Ndaïra Guigé.
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13: Au Burundi, les réseaux sociaux ne servent plus seulement à communiquer ou à se divertir. Pour de nombreux jeunes, WhatsApp, Facebook ou TikTok sont devenus de véritables outils de travail.
4: Et reportage à Bujumbura d'Ante Test Niragira.
17: Même les gens qui sont en Europe, ils m'appellent, même en Amérique. Souvent, ils voient mes pubs et ils m'appellent. Nous, on veut ça. Donc, pour le moment, je gagne beaucoup de clients.
18: À Bujumbura, le téléphone portable est devenu bien plus qu'un simple outil de communication. Pour de nombreux jeunes, il sert désormais à vendre, à promouvoir leurs activités et à gagner leur vie. C'est le cas de Nounous et de Mani Nkurunziza. À la tête de Nounous Robotique, spécialisée dans les sous-vêtements, elle a fait des réseaux sociaux sa principale vitrine commerciale.
17: Souvent, moi, j'utilise premièrement TikTok, statut WhatsApp, Instagram et Facebook. Et pour le moment, ça fait 3 ans que j'utilise beaucoup les réseaux sociaux.
18: Avant 2023 et actuellement, qu'est-ce qui a changé?
17: Vraiment, il y a une grande différence, hein, parce que maintenant, je trouve beaucoup de gens qui m'appellent. Des fois même, je passe au marché, les gens m'appellent, nous sera boutique, parce que souvent, je fais beaucoup de publicité. Même les gens qui sont en Europe, ils m'appellent, même en Amérique, souvent, ils voient mes pubs et ils m'appellent, on veut ça. Donc, pour le moment, je gagne beaucoup de clients parce que je poste souvent, oui, sur les réseaux sociaux.
18: L'expérience de Nounou reflète une tendance de plus en plus visible au Burundi. Pour de nombreux jeunes, le smartphone est devenu un outil de travail à part entière. Mais transformer une activité en ligne en véritable entreprise reste un défi. Le coût élevé d'Internet, les difficultés de livraison et l'accès limité aux moyens de paiement numérique freinent encore le développement du commerce en ligne. Et les réseaux sociaux ne profitent pas seulement aux commerçants. Ils sont aussi devenus une vitrine pour les artistes. À 26 ans, Jessie Solana Niholimbele, connue sous le nom de NG Solana, utilise Facebook, WhatsApp, Instagram pour faire connaître son travail. Après avoir commencé par le dessin et les portraits au crayon, elle s'est tournée vers la peinture sur toile et l'art contemporain.
19: Moi, je réponds au nom de Niholimbele Jessie Solana. Je suis une artiste peintre. J'utilise de la peinture sur toile. Et mon activité tourne principalement autour de la création et de la vente de mes œuvres.
18: Dans ses tableaux, elle explore la psychologie humaine, les comportements sociaux et les symboles de liberté. Et pour trouver des clients, elle compte avant tout sur sa présence en ligne.
19: C'est grâce à ces réseaux que je publie mes créations et les autres personnes peuvent voir ce que je fais à travers mes publications sur les réseaux.
18: Il y a Facebook, TikTok, Instagram, WhatsApp aussi. Comment ces plateformes vous aident clairement?
19: Moi, j'utilise beaucoup WhatsApp et Instagram pour faire connaître mon travail, aussi à créer une relation directe avec les clients. Ils essaient de repartager ce que j'ai fait et ça crée que beaucoup de personnes puissent voir ce que je fais. Et Instagram, je publie mes œuvres et je reçois des réactions des personnes que je ne connais même pas. Grâce à ces deux réseaux, ça m'aide vraiment à construire une image en tant qu'artiste, mais aussi à créer une relation directe avec les clients.
18: Du commerce à l'art, les réseaux sociaux offrent donc aux jeunes Burundais de nouvelles opportunités pour développer leurs activités. Mais pour franchir une nouvelle étape, il faudra lever plusieurs obstacles. L'accès au financement, la formation, la qualité des infrastructures et la réduction du coût de la connexion Internet. Pour l'économiste Faustin Dikumana, la clé réside dans le meilleur accompagnement de la jeunesse.
20: La jeunesse aspire à la formation de qualité. Il faut qu'elle soit un lieu d'excellence de formation. Les gouvernements doivent interroger que la jeunesse veut des infrastructures de qualité pour des activités d'autopromotion. Accès à l'électricité, la mobilité, l'énergie, de mes routes, l'égalité des chances, la concurrence qui stimule les jeunes, la jeunesse à l'autopromotion, à l'activité. L'accès au crédit bancaire pour soutenir les activités artistiques quand ils détiennent des talents dans ces secteurs. Au Burundi, par exemple, on ne peut pas passer outre le carburant qui handicape toutes les activités économiques.
18: Malgré les difficultés, une nouvelle génération de jeunes entrepreneurs investit peu à peu l'espace numérique pour élargir sa clientèle et gagner en autonomie. Au Burundi, le smartphone n'est plus seulement un moyen de rester connecté. Pour certains, il est devenu un bureau de poche, une vitrine commerciale et parfois même le point de départ d'une entreprise. En Teddy Test Niragira, à Bujumbura pour la Deutsche Welle.
3: À 7h28, temps universel, l'info matin tire à sa fin. Le rappel des titres développés dans ce journal, Eric.
4: L'opposition congolaise fait état d'au moins un mort après les manifestations de mardi dernier dispersées par les forces de l'ordre. Manifestation contre un éventuel projet de changement de la constitution devant permettre au président Félix Tshisekedi de rester au pouvoir selon l'opposition. Il a été également en question dans ce journal d'un bilan d'étape. Bilan dans la mise en œuvre de l'accord de paix de Doha signé il y a un peu plus d'un an entre le gouvernement congolais et les rebelles de l'AFC M23. Un rendez-vous incontournable.
13: Ouais, vous
4: dans
13: avez le micro, allez-y.
4: Une sagesse africaine. Le pouvoir est fragile comme un œuf. Quand on le tient trop fermement, il casse. Quand on le tient trop mollement, il tombe. Un proverbe akan. Les akans, Georges Ben Tonkara, je ne vous apprends rien.
13: Un groupe ethnique de la Côte d'Ivoire.
4: Voilà, on retrouve en Côte d'Ivoire.
13: Et aussi au Ghana.
4: Oui, au Ghana. Et puis, elle relève cette sagesse remarquablement. Un dilemme universel du pouvoir. Gouverner sans écraser et diriger sans céder.
13: Voilà. Eric Tupana qui vous donne rendez-vous ce soir dans notre édition de 17h pour l'Abapalab qui sera consacré aux acquis de la démocratie. Eric Tupana, Georges Ibrahim Tunkara, toute la rédaction de la DW se joint à nous, la rédaction francophone, pour vous souhaiter une excellente journée.
4: Et surtout un bon week-end.

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1: Tu pues l'agneau, tu bois le matin.
0: Question piège, pourtant normalement je tiens l'alcool, mais... Ah ouais.
2: C'est la piémontaise.
1: La piémontaise.
0: Là il me demande pourquoi je suis pas normal. Dit que j'ai fait des études, je suis pas censé descendre l'échelle sociale. Qu'est-ce qu'il a fait de mal? Est-ce qu'il m'a bien éduqué? C'est la faute de mes potes suspects, comme quand ils m'ont fait fumer. Tout ce que j'arrive à penser, c'est que j'ai mal au...
1: Ah! Oui bah c'est bon! C'est bon, calme-toi, il a rien, ton mère cause de merde, abruti.
0: Pourquoi les gens sont plus agressifs en voiture? Quand ils se sentent en sécurité, ça fait sortir leur vraie nature.
1: Tu vois ce que tu me fais faire?
0: Ça y est, c'est de ma faute si tout va mal. Je voulais faire comme lui, me mettre un petit verre après le travail. Ou plusieurs pendant, comme il faisait dans le temps. Je travaille beaucoup mieux, quelques grammes dans le sang. Je pourrais lui dire que j'arrive mieux à faire semblant. Je pourrais lui dire que j'arrive mieux à encaisser le rangement, mais bon... Tout ce que je dis sera retenu contre moi. J'ai juste à fermer ma gueule, avoir l'air coupable jusqu'à ce qu'on se revoie. On dirait que c'est la première fois qu'il se rend compte que je bois. Est-ce qu'il s'inquiète vraiment ou est-ce qu'il a juste honte de moi? Ça doit être un mélange de tout ça. Un peu comme les mélanges d'alcool qui font qu'il est en train de crier.
1: Pourquoi?
0: Il me dit que je me rends pas compte de la chance d'avoir autant de chance. J'ai envie de faire une blague, pas sûr que ça détende l'ambiance. Son plan était parfait, mon destin tracé depuis l'enfance. 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Après c'est vrai que j'ai rien dit non plus. 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
1: Tu sais comment on appelle les gens qui passent leur temps à picoler et à traîner dehors?
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1: Des clochards Aurélien, clodo, clochebot.
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0: Bruyant de lecture. Bruyant de lecture, une émission mensuelle destinée à vous faire découvrir un livre, à vous le faire aimer pour éventuellement vous donner envie de le lire à votre tour, ou pourquoi pas de découvrir d'autres écrits de l'auteur choisi. Et ce, confortablement installé chez vous, en écoutant la lecture d'extrait choisi par Magali ou Catherine. Bonjour à toutes les deux.
1: Bonjour.
0: Eh bien, j'espère que vous avez passé un bel été. Hein, ça fait plaisir de se retrouver. Exactement. Un bel été avec des températures propices à la lecture, non?
2: Je pense qu'on a été nombreux quand même à se mettre au frais, hein, puis à pas faire trop
0: d'efforts.
1: Donc voilà, mais le livre ça va bien.
2: Le livre ça va bien pour des périodes comme ça.
1: En plus, si vraiment le soleil tape, tu peux te le mettre sur la tête.
2: Ah oui, exactement.
1: Tu peux te faire de l'ombre avec.
2: Tout à fait, génial.
1: Mais c'est ça, avec ça, le téléphone, l'ombre est ridicule.
2: Rien à voir. Et puis surtout, on voit rien sur le téléphone. On peut absolument pas lire.
0: Donc j'imagine que vous avez été, que vous avez fait le plein de livres à nous faire partager.
2: Mmh. Eh ben, on espère, hein, en tout cas, et qu'on a peut-être trouvé des pépites. En tout cas, moi, j'ai choisi de vous présenter un livre que j'ai adoré à tout point de vue, aussi bien pour l'écriture, l'histoire, les thèmes abordés. Et ce livre, c'est à la fois un roman contemporain, un conte, mais aussi un récit gothique.
0: Un récit gothique, précise-nous un petit peu ce que tu entends par là.
2: Alors, le roman gothique, c'est un genre littéraire apparu au XVIIIe siècle en Angleterre et qui se caractérise surtout par une ambiance sombre, des décors mystérieux.
1: Alors, on se doute bien que pour cette prouesse de mélanger les genres, il faut un peu de talent, non ?
2: Ah bah forcément, hein. Forcément, ça ne s'improvise pas. La talentueuse écrivaine, c'est Cécile Coulon, qui malgré son jeune âge, elle n'a que 36 ans, a déjà beaucoup écrit. Et je vous présente aujourd'hui son dernier roman paru en janvier 2026, Le visage de la nuit. Et en voici les premiers extraits.

Il avait 7 ans et son visage était pourri. À la place du nez, autrefois aussi joli que celui d'une fillette, 2 trous sanglants, craquelés, à travers lesquels l'air passait comme une urgence, séparait des joues ravagées par des plaques rouges et noires, criblées d'énormes et profondes stries qui griffaient ce reste de figure. Le front, d'où surgissaient des bubons comme des cornes rondes, semblait sur le point d'aplatir les yeux, mangés par des paupières flasques et épaisses. Le regard, toujours vivant, cherchait à reconstruire les journées vécues avant qu'un mal inconnu le frappe ainsi. La bouche n'était plus qu'une ravine où les dents trop nombreuses étincelaient dans les gencives ensanglantées. Les lèvres palpitaient, des aphtes rosissaient. Au-dessus de ce visage dévoré puis recraché par la maladie, les cheveux d'un jaune brûlé persistaient à encadrer ce qu'il restait de peau intacte autour des oreilles. On eût dit qu'une main puissante et cruelle avait appuyé sa paume de toutes ses forces contre la face du gosse, le broyant comme pour en faire du sable, qu'elle l'avait secoué, tiré par le haut, puis par le bas, écrasé, éventé. Une telle horreur arrivait plus souvent qu'on pensait en des lieux hantés ou bénis. Ici, l'enfant avait tremblé de fièvre pendant 10 jours avant qu'un guérisseur vienne à son chevet le soigner. Il promit qu'il vivrait et ne mentit point. Au matin, il était sauvé, payant sa vie de son visage dévasté. Par chance, l'enfant ne souffrait pas. Le guérisseur quitta avant l'aube le village et le père de l'enfant trouva dans son lit son fils qu'il n'osa reconnaître. Cet homme pensa soudain que sa descendance lui avait été enlevée pendant la nuit et qu'à la place, pour le duper, une créature remplaçait le véritable enfant. Mais approchant le lit, il dut admettre la vérité nue. Ce visage, ou ce qu'il en restait, il le reconnaissait. Ivre de colère, le cœur déchiré par l'amour et l'âme par la démence, il déserta la chambre et la maison, s'enfuit dans la rue, hurla, lança des injures contre son propre foyer, contre le village, les femmes, l'église, les animaux, tout. Tout y passa. Il fallait voir cet homme, déjà affreusement rongé par sa bêtise, plongé aux yeux de toutes et tous dans la folie

0: chaque montagne, et toutes les montagnes de ce monde, et même les montagnes sous ce monde, qui grondent de ne pas être entendues. Par sa voix, il brûla chaque souvenir et sombra durement, verticalement, dans ses propres abysses. Il quitta le village en déambulant, les mains tantôt levées au ciel, tantôt appuyées sur son crâne comme pour compresser à l'intérieur la dernière image de son fils. Puis la nuit tomba et il disparut tout à fait. L'écho de ses paroles continuant pourtant d'abreuver les chemins qui menaient au bourg. Le lendemain, trois hommes au champ le tirèrent d'un fossé où il avait chu, les membres frigorifiés repliés en un affreux geste d'enfance. Ne comprenant rien de ces balbutiements criblés d'insultes aux ouvriers et à Dieu, ils le poussèrent plus loin comme on pousse un prisonnier ou un enfant puni, et l'un des trois courut au hameau. On le fit avancer ainsi le long d'une route qui ressemblait plus à un chemin. Lorsqu'enfin quelqu'un vint prendre le père par les épaules, il fut chargé à l'arrière d'une épave grinçante et emmené loin, loin de son fils de 7 ans dont le visage avait pourri dans la nuit, loin du guérisseur qui avait sauvé cet enfant d'une mort certaine pour le plonger dans une vie qui serait, avec cette figure, sans doute pire que la mort. Loin de l'église qu'il maudissait sans cesse, loin des femmes qui le détestaient plus qu'il ne l'imaginait. Enfin, il disparut à l'horizon, fou, bientôt enfermé, et pendant 10 ans, on n'entendit plus jamais sa voix. On ne vit plus sa mauvaise trogne. On n'eut aucun mal à l'oublier, à féliciter le destin de l'avoir expulsé. Une sorte de soulagement allégea les âmes. Elle méritait cette légèreté. Ce village, qu'on appelait partout le fond du puits, souffrait de cet homme depuis si longtemps qu'on trouva bien normal que son unique fils souffre à son tour pour toutes les infamies de son père. Pendant 10 ans, on rêva en silence d'une vie nouvelle, presque agréable. Le soleil semblait plus jaune, l'hiver moins long. Les couleurs revinrent une par une. Parfois quelqu'un souriait et c'était si rare et si précieux de voir des gens gardés là comme des bêtes sourire de nouveau. L'homme affreux était parti et la vie avait repris. Meilleure qu'autrefois, débarrassée d'une ombre vivante, trop humaine. Le fond du puits devint un lieu presque paisible. Le prêtre vint à la chambre de l'enfant alors que le père déambulait furibond dans les rues. L'homme d'église connaissait la maison. C'était son métier sur terre, connaître par cœur chaque famille, où vivait-elle et comment, avec qui dans le cercle choisi, puis fermé, puis ouvert de temps à autre pour un nouveau-né ou un amour solide. Il connaissait cette maison. Il y était déjà venu, les meubles, la crasse, la chambre étroite. Il connaissait la maison d'à côté et aussi celle d'en face où la lumière du jour passait mal, coincée entre des portes brumes et des meubles énormes remplis d'assiettes, de couvertures, de boîtes qu'on gardait comme des trésors rongés par le manque de chaleur, de soins et d'air pur. Il savait qu'ici, en ces lieux presque effondrés où l'on l'attendait autant qu'on le craignait, il était de ces hommes qui sont de plusieurs mondes et de plusieurs époques.
1: « Il y a quelqu'un ?» murmura l'enfant. Le prêtre ouvrit les yeux. Les murs réapparurent. « Oui, ne crains rien. » Sa voix, d'ordinaire douce et assurée, tremblait légèrement. Immédiatement, l'enfant s'agita. « Qu'est-ce qui m'arrive ? Dites-moi, dites-moi ! Où est-il ? Où est-il ? » Le prêtre rassembla ses forces et appuya sa main contre le torse affolé du monstre. Ce geste, bien des années plus tard, il s'en souviendrait, pensant qu'il aurait dû, peut-être, appuyer plus fort, très fort, et rayer de cette manière cette créature de la surface du monde des vivants. « Mon enfant, votre père est parti, mais n'ayez crainte, je suis là. » Alors l'enfant de 7 ans tourna vers lui son visage pourri et le prêtre sentit déferler dans tout son être un flot de tristesse. Cette figure dévastée ne le répulsait pas. Il était au-delà du dégoût. « Avez-vous mal ? » murmura-t-il en gardant la paume contre la poitrine de l'enfant. Il discerna dans le visage du monstre une expression connue, celle des petits qui s'interrogent et dont la question affleure entre les yeux et la bouche.

une moue d'habitude adorable. Après un moment qui lui parut fort long, le garçon répondit « Non, je ne comprends pas ce qui m'arrive. » Le prêtre retira sa main, prit une longue inspiration et espéra que cette fois-ci, sa voix ne le trahirait pas. « Je vais vous expliquer, mais avant vous devez me faire une promesse. Pourquoi ? Faites-moi confiance. » L'enfant soupira. « Est-ce que c'est grave ce qui m'arrive ? » demanda-t-il en tournant sa figure. Le prêtre ne sia pas. « Faites-moi confiance et je vous répondrai. » Sans fenêtre, la chambre semblait plongée dans une aube perpétuelle. L'heure tournait. Sur le seuil où tombait toujours cet unique rayon de soleil, le prêtre voyait la couleur du sol changer. Bientôt, les habitants seraient levés, lavés, lancés dans la journée, et ils ne voulaient pas être vus, pas si vite, pas dans ces conditions. « D'accord, je vous fais confiance. Est-ce que vous pouvez vous lever ?» L'enfant renifla et son visage entier frissonna. « Vous n'avez pas répondu à ma question. » Le prêtre soupira, ce garçon avait perdu son visage, pas sa raison. « C'est grave, mais vous vivrez. Maintenant, écoutez-moi. Levez-vous, suivez-moi, je vous emmène au presbytère. Pourquoi ? Je suis chez moi ici. » L'homme d'église sentait sa patience décroître à mesure que les minutes filaient. Il manquait de temps, de calme, il manquait de moyens. On lui avait appris à s'occuper des vieilles femmes inquiètes, des malades délirants. On lui avait appris comment baptiser des nouveau-nés en larmes. Mais jamais, auparavant, il n'avait recueilli d'orphelins. Jamais il n'avait été père et mère à la fois. Jamais encore il n'avait été confronté de manière si simple et si violente à l'entêtement d'un enfant qui vient de perdre à la fois son géniteur, son visage et son enfance. « Vous êtes chez vous, mais vous êtes seul. » « Venez avec moi et vous aurez de quoi vivre, de quoi manger, boire, vous laver, de quoi apprendre sur tout ce qui vous concerne. Venez, nous devons partir vite. » « Pourquoi vite ?» Tant de questions, une seule réponse, atroce. « Parce qu'il est arrivé quelque chose à votre visage. Si l'on vous voit, on vous fera du mal. » « Pourquoi est-ce qu'on me ferait du mal si quelque chose m'est arrivé ?» « Cessez avec vos questions. » L'enfant ouvrit ce qui lui restait de paupières, le regard effaré. « Pardonnez-moi, c'est que je suis inquiet pour vous. Vous avez raison, personne ne devrait vous faire du mal. Seulement quand les gens ont peur, ils ont parfois une manière de répondre à leur peur en attaquant. » L'enfant se redressa. « Comme les chiens ?»« Exactement. » Le prêtre sentit sa poitrine désépaissir. « Mais pourquoi est-ce que les gens auraient peur de moi ?»

0: Eh bien, dès les premières pages, on est transporté dans un univers particulier quand même, hein, l'univers du conte, du roman gothique.
1: Ah oui, on a tout de suite quelques éléments. Hein. On a le petit village isolé, mais vraiment isolé, l'église, la folie du père, la maladie inconnue qui frappe ce petit garçon, donc une ambiance de mystère, de peur, voire même de surnaturel.
0: Parler d'un visage pourri, quand même.
1: Ouais, c'est dur.
0: C'est
1: hein,
0: particulier.
1: Il le répète.
2: Tout à fait. Oui, les termes sont.
0: Et donc, avec toute cette ambiance, là, on a hâte de lever le voile sur tous ces secrets.
2: Ben, on va en parler un petit peu plus. Donc, le personnage principal, c'est donc ce petit garçon, défiguré, orphelin, qui va être recueilli, comme on l'a vu, par le prêtre du village, aidé lui-même par sa gouvernante, que l'enfant appelle Madame, une ancienne institutrice, dont tous deux vont s'occuper de loger, d'éduquer l'enfant, mais également de le protéger des habitants du hameau qui pourraient le rejeter, voire même le persécuter, avec une apparence telle.
0: On l'imagine, oui.
2: Ouais. Donc son apparence, qui est qualifiée de monstrueuse, va le contraindre à vivre caché. Et la nuit va devenir pour lui une sorte de refuge, un moment privilégié qui lui permet d'être libre, d'être lui-même sans être vu.
1: Le prêtre ne mentit point. L'enfant eut le droit de quitter l'église une fois la nuit tombée. Pendant un mois, les leçons et les lectures, les devoirs et les rêves l'avaient maintenu loin du paysage de son enfance. Mais de cette enfance passée, une mélodie lui parvint, presque douce. Et un soir, décrochant la clé au clou planté entre la porte de sa chambre et celle de Madame, il quitta sur la pointe des pieds le logis paroissial et disparut dans la nuit. D'abord, le vent mordit ses tempes, ses jambes et ses pieds. Tout lui parut plus fort, plus rude, plus violent qu'à l'intérieur. Après un mois sans gambade, l'air froid l'empoisonna, le fit chanceler. Et dans l'ombre, il ne ressentit rien que cette ivresse glacée. Pas un instant, il n'imagina rentrer. Malgré la surprise et le malaise que cette première sortie lui infligeait, ses jambes le portaient en avant. Il se sentit puissant, libéré, à l'affût du moindre bruit, du moindre mouvement. Il contourna le village sans y pénétrer. Les mots du prêtre résonnaient en lui. Il préféra suivre la rivière, passer près de l'ancienne école au toit calciné, s'engouffrait dans ces minuscules bosquets de rues qui vous semblent vastes et illimités quand vous êtes à l'intérieur. Il posa la main sur l'écorce, la pierre, l'herbe. Il s'attarda sur les mousses, l'eau, le bois mort. Il courut à perdre haleine et s'allongea dans les feuilles. Il hurla et chanta et brisa le silence de la nuit et aucune voix humaine ne répondit à ses beuglades. Il se laissa transporter, explorant chaque champ de sentier, comme s'il l'arpentait pour la première fois. La nuit rendait le paysage nouveau, les frontières mystérieuses. Au loin, il discernait ponctuellement des lueurs pâles qui tombaient derrière les collines, sans savoir s'il s'agissait d'étoiles ou de leurs reflets. Il s'imagina les suivre et pendant des heures il se perdit, ivre et heureux, dans les ombres jadis redoutées et repoussées. À présent, elle le protégeait et l'emplissait d'une joie qui venait de si loin qu'il en oublia les heures. Et quand la nuit finit par devenir moins sombre, il reprit conscience et se hâta jusqu'à l'église. Madame avait passé la nuit à l'attendre. De mauvaises pensées malmenaient son âme inquiète et lorsqu'à l'aube la porte grinça, elle soupira et se jeta épuisée mais rassurée dans la journée qui commençait. Ce matin-là, l'enfant suivit la leçon et répondit aux questions, mais ils dodelinaient tous deux de la tête, attirés par le sommeil, l'une ravie de retrouver son protégé, l'autre exténué par la joie de tout ce qui restait à explorer.
2: Ainsi, il conquit chaque nuit le territoire abandonné aux hommes de son enfance. Il revint près de sa maison que personne n'habitait. Il s'arrêta sous le pont où il jouait autrefois à se cacher de ses camarades. Il contourna la maison commune d'un seul étage au mur rouge en se demandant comment entrer à l'intérieur sans réveiller les voisins. Il passa devant chaque fenêtre de chaque famille qu'il connaissait, répétant les noms et prénoms, les âges. Il tentait de ne rien oublier de cette vie d'avant, mais jour après jour, les détails changeaient. Les visages des uns se mélangeaient au corps des autres, leurs voix se confondaient. Dans la nuit, il récitait les leçons du passé, sautant des lignes et des événements, créant des amitiés qui n'avaient peut-être pas existé. Il reconstituait une existence si courte, si pleine d'habitudes qu'il avait soudainement perdue et qu'il peinait à retrouver. Il chemina le long des sentes qui délimitaient des fermes, les prés, les champs et les enclos. Il essaya de se rappeler à qui appartenaient ces fermes, ces prés, ces champs et ces enclos. Il s'épuisa à garder dans sa mémoire le village tel qu'il l'avait toujours connu. Quand il rentrait, à l'aube, ses muscles et sa pensée rompues, il réintégrait un autre monde, en ordre, où tout était à sa place, immuable et rassurant. Une nuit, alors qu'il suivait le ruisseau, il arriva près de l'ancienne école de Madame, et lorsqu'il balaya les lieux du regard, prudent et silencieux, il avisa à quelques mètres un amas de plumes. Ses yeux, habitués à la pénombre, s'arrêtèrent d'abord sur le mouvement de l'air qui passait dans l'épée du V et gonflait doucement ce corps inerte que le garçon renifla, penché dessus. L'oiseau, aux plumes brunes et rouges, gisait le bec dans la terre, tourné d'un côté. De l'autre, ses entrailles coulaient d'une large entaille. Il n'avait pas été dévoré, seulement tué. L'enfant saisit un bout de branche, retourna l'oiseau et planta son regard dans les chairs qui se déversèrent mollement. Soudain, une autre image se superposa à celle des viscères. Il eut immédiatement le sentiment de revoir, pour la première fois depuis des mois, son propre reflet dans le miroir du prêtre. Les entrailles de l'animal lui rappelèrent sa propre figure. Il voyait dans ses brouailles son visage décimé. Et tout à coup, une colère infinie envahit son corps. Un feu venu du plus profond de lui-même, d'aussi loin que remontent la violence et l'horreur. Il voulut s'enfouir sous la terre et mordre dedans et s'étouffer de sa boue. Des larmes brûlèrent sa gorge et ses yeux, mais il les retint, s'enroulant dans sa rage comme dans un lit. Il souffla bruyamment, les paumes contre le sol, au-dessus de l'oiseau éventré. Dans ses cheveux et les plumes, l'air du soir passait, ébouriffant la vie et la mort de la même manière, la jeunesse et, la charogne réunies au seuil d'un même chagrin, si dur et naturel à la fois. Tout ce sang, dehors et dedans, le secouait et le nourrissait. Son reflet le hantait. Il eut peur de lui-même et comprit pourquoi le prêtre et madame ne le laisseraient jamais être vu. Comment d'autres âmes pourraient-elles supporter un tel visage s'il ne le tolérait pas lui-même ? Quand le prêtre lui avait interdit de sortir le jour, l'enfant s'était mis en colère. Il avait frappé, oui, maintenant il s'en souvenait. Il avait cogné contre cet homme qui le protégeait, l'éduquait, le nourrissait. Il avait osé frapper celui qui s'était plié à sa laideur. Le garçon vécut de nouveau la scène avec stupeur, sans comprendre pourquoi le prêtre n'avait pas bougé, acceptant les coups, recueillant cette violence qui n'abîmait personne, sauf celui qu'elle habitait. Il voulut rentrer vite, réveiller le prêtre, demander pardon et faire comme si tout cela n'avait jamais existé, reprendre les habitudes acquises ces derniers mois, ne plus penser à cette figure affreuse. Mais l'oiseau était là, sous ses yeux, et s'il partait maintenant, quelqu'un le jetterait plus loin. Une bête le mangerait ou des enfants joueraient avec sa carcasse jusqu'à ce qu'elle tombe en morceaux. Alors il se redressa et ramassa, à quelques mètres, de larges feuilles qu'il disposa près de la charogne. Il prit soin de ne pas toucher l'animal avec ses mains, utilisa son bâton pour le faire rouler sur sa paillasse, prit les plumes arrachées et les disposa autour de la tête de l'oiseau. Les entrailles pendaient toujours du ventre, il tenta de pousser dessus, puis il se souvint d'une leçon du prêtre à propos des reliques des hommes saints. Il pensa que si l'on gardait le cœur d'un roi, la jambe d'un martyr ou les cheveux d'un pèlerin, ces morceaux étaient nécessairement retirés du corps. Il considéra que cet oiseau méritait le même traitement, s'enquit d'une pierre fine et tranchante et racla, ouvrant la béance à coups de brindilles, l'intérieur de l'oiseau pour en sortir les viscères. Il les recueillit dans une feuille plus large qu'il déposa à plusieurs dizaines de mètres de l'oiseau, devant le portail de l'ancienne école. Puis il revint au cadavre qui lui parut propre mais grossier. Il voulut refermer sa blessure et remplit l'intérieur de tout ce qu'il trouva. Il broya dans ses mains des feuilles, des brindilles, du sable, en fit une boule à l'aide de ce que l'eau déposait sur la rive, et quand il eut rempli l'abdomen de l'oiseau, les plumes parurent gonflées, correctement. Il sutura en utilisant la terre moite au bord de l'eau, qui n'était pas assez liquide pour passer dans le ventre, mais pas assez solide pour s'effriter. Il enduit la blessure de cet onguent de fortune. Ses mains étaient pleines de boue, ses oreilles emplies des bruits de la nuit et de la caresse de la terre contre les plumes. Quand il eut terminé, il rabattit les feuilles sur l'oiseau et emporta la dépouille serrée contre son cœur jusqu'au seuil de l'église où il creusa un trou étroit et profond pour y déposer le mort. Il referma la tombe, la recouvrit pour que personne ne distingue rien, pensa que tout être vivant méritait d'être traité comme les rois et les saints, puis il se signa, se redressa et sentit dans son corps une fatigue nouvelle, harassante qui montait du dos jusqu'à la nuque. Il se coucha, épuisé comme jamais, heureux pour l'oiseau.

0: Eh bien, on continue la bonne ambiance.
1: Ambiance.
0: Eh bien, ce jeune garçon va développer en fait une véritable passion pour l'embellissement. Enfin, si on peut dire, hein, l'embellissement des animaux morts, une sorte de transformation de la laideur en beauté. Et on le comprend bien, enfin, quand on a compris qu'il est d'une laideur repoussante et qu'il a envie...
1: Oui, ce que ça représente pour lui.
0: Voilà. Et il a envie d'améliorer certains êtres qui sont plus présentables. C'est ça, voilà. Alors, on mesure l'importance de la nature dans sa survie, son rapport à la terre, au toucher, aux odeurs, au bruit et à toutes ces sensations qui sont amplifiées par la nuit. La forêt est un élément associé également au conte. C'est un lieu mystérieux par excellence, souvent inquiétant, qui devient presque un personnage. Elle représente dans le roman la sécurité, quoique... La sécurité, elle protège l'enfant du regard des autres. Elle est un lieu de réconfort et d'expression de sa liberté. Et l'enfant va donc grandir dans ce milieu, porteur pour lui d'apprentissage, d'émancipation et de transformation.
2: Mais sa vie nocturne va être soudainement chamboulée par une rencontre inattendue, surprenante dans cette forêt. L'apparition faite d'une présence humaine sous les traits d'une jeune fille de presque son âge, qui elle aussi se cache parfois et malmenée par un lourd secret qu'on ne dévoilera pas, évidemment. Le garçon va dans un premier temps se méfier d'elle et hésiter à prendre le risque de la revoir. Mais finalement, petit à petit, les deux adolescents vont s'apprivoiser, vont apprendre à se connaître. Leurs secrets et tourments respectifs vont finir par les rapprocher et créer entre eux une réelle complicité, voire même un peu plus. Un soir, il modifia sa trajectoire habituelle. Même s'il s'approchait des habitations, il attendait toujours que les lampes à l'intérieur soient éteintes, que les bêtes soient rentrées et les chiens endormis. Cette nuit-là, il distingua, près des premières masures du village, une lueur vacillante. Il crut d'abord que ses yeux lui jouaient un tour, qu'un rayon de lune ricochait sur une vitre. Il s'immobilisa un long moment, fixant le point où la lueur apparaissait et s'évanouissait à intervalles réguliers. Puis, sa curiosité l'emporta sur la prudence, et au lieu de rebrousser chemin, il suivit la chandelle, parallèle au chemin qu'elle semblait prendre. Il avançait recourbé, le regard rivé sur elle, il trébucha sans tomber. Les branches fouettaient son visage et les fougères ses jambes, mais depuis qu'il sortait la nuit, jamais il n'avait perçu un tel mouvement si proche de lui. La lumière tremblotait, on eût dit qu'un bras fragile tenait maladroitement une bougie ou une lampe ancienne. Pendant une heure, peut-être deux, il la suivit, puis subitement le noir engloutit sa balise. Elle n'apparaissait plus. Le garçon se figea. Son être entier attendait un signe. Un battement, quelque chose. Son phare était perdu et au lieu de rentrer ou d'avancer, il coupa à travers bois dans la direction où la lueur s'était évanouie. Sa course bruissait dans la nuit, l'air sifflait dans ses oreilles, ses cheveux ruisselaient de sueur. N'importe qui aurait pu l'entendre, mais il s'en fichait. Depuis sa découverte de l'oiseau mort des années plus tôt, il se passait quelque chose dans le domaine de la nuit, son domaine. Cet endroit où il ne croisait personne, sauf des morts. Il ralentit le pas en débouchant sur le ruisseau. De là où il se trouvait, le village sembla absolument endormi et désert. Il dressa l'oreille. À travers le roulis de l'eau, il perçut un autre bruit, très léger, comme un frottement ou un tremblement, à peine perceptible. Il l'entendait, ça bougeait près de lui. Mais passer le ruisseau signifiait se retrouver à l'entrée du fond du puits, visible et sans refuge. Il était immobile, pétrifié, essayant de reconnaître l'animal ou l'humain qui cheminait qu'à quelques mètres, mais il s'épuisait, et bientôt, le frémissement s'évanouit dans les arbres. Il se demanda s'il avait rêvé, s'il devenait fou, et tourna les talons pour remonter le talus. En amorçant la pente, il songea au risque qu'il avait pris pour une lueur inventée par son esprit malade et dans un dernier élan de curiosité, il jeta un regard par-delà le ruisseau. devant l'ancienne école une jeune fille, à peine plus âgée que lui, couverte d'un manteau trop large, le fixait. Horrifié, il s'enfuit dans les bois et courut, les poumons brûlants, jusqu'à l'église. Pendant plusieurs jours, il ne courut plus les collines. Le visage de la jeune fille le hantait. Le soir, il rêvait d'elle. Il la voyait avancer, son manteau traînait sur les cailloux. Il essayait de la repousser, mais aucun son ne sortait de sa bouche, et elle se rapprochait, les yeux fixés sur lui. Il se réveillait, le cœur battant, ses couvertures repoussées au fond du lit. Il ouvrait la fenêtre pour sentir l'air frais, mais il refermait rapidement, craignant qu'elle ne soit là, en bas, devant la porte. Le matin, quand il descendait pour ses leçons, il s'imaginait ce que ça ferait si cette fille racontait qu'elle l'avait vue, la nuit, rôdant près de l'école. Une semaine durant, il se taira dans son église. Madame et son compagnon posaient sur lui des regards inquiets, mais ils ne disaient rien. L'adolescence prenait son corps et il savait combien cette période était difficile et lourde à vivre. Alors il le laissait dans sa peur et dans ses questions, continuant leurs leçons et leur routine.
0: Le ciel avançait sur sa tête. Il passait à travers les branches, les troncs d'arbres gémissaient et il attendait que l'autre, derrière sa barricade de ronces, fasse un geste, s'éloigne ou pénètre la forêt. On n'entendait rien que le son, presque enchanteur des feuilles et des mousses. L'herbe, à l'oreille des bois, ne craquait plus. Sans doute l'autre personne s'était-elle éloignée ou simplement fatiguée d'attendre, elle aussi, que le garçon se montre. Prudent, il recula d'un pas, sans un bruit. Ses années d'aventure en pleine nuit le précédaient. Il se déplaçait comme les bêtes sauvages, et seules les bêtes sauvages reconnaissaient sa présence. Rien ne frémissait devant lui. Il soupira, jeta sur la forêt un regard doux. Il devait rentrer, mais cet endroit l'attirait plus qu'un autre. Il se sentait pris par ses arbres et embrassé par ses ronces. Il dénoua ses muscles et secoua ses membres, s'extirpa de son immobilité, l'oreille toujours haute, à l'affût du moindre bruit. Et quand il fut certain d'être seul, il avança jusqu'à l'oreille du bois. Il quitta sa cachette par l'ouverture très mince qu'il avait percée quelques heures plus tôt. Le vaste paysage lui jaillit au visage, vide et couvert d'une nuit mauve. Il abandonnait un monde nouveau pour l'ancien et il cligna des yeux plusieurs fois avant de reprendre la route. La pente était raide. Il se retournait pour observer son bosquet d'arbres drus qui semblait si petit au milieu des prairies presque irréelles. Et quand il eut atteint le sommet de la colline qui donne sur le village et plus loin sur l'église, il le regarda une dernière fois. Tout était calme et beau. Son cœur battait et remplissait sa tête. Devant la sente de fortune qui s'engouffrait dans la forêt, il perçut un mouvement, faible mais vivant. Et plissant les paupières, il vit une forme humaine, longue, plantée dans la nuit comme une flèche. Il chancela. C'était elle. Elle remuait le bras au-dessus de sa tête. Balancier tranquille et vivace. Il savait que ce geste lui était adressé, alors cette fois-ci, au lieu de s'enfuir, il lança une main tremblante dans le ciel, l'agita comme un drapeau. Au bas de la pente, soudain, elle mit ses deux paumes en rouleau devant sa bouche, et on entendit s'élever entre les collines et un son qui n'était pas celui des animaux ni celui des braves gens, quelque chose comme une caresse ou un cri, un signal ou un mot. De nouveau, elle agita la main au-dessus de sa tête, puis elle avança, toujours en faisant signe. Et le garçon, stupéfait, pris de court, bondit sur ses jambes, mais ne sut que se retourner et rester là, dos à la forêt. Il l'entendait approcher. Elle soufflait à peine. La pente était raide, drue, des racines émergeaient çà et là, mais elle l'avait grimpé comme trois marches, sans difficulté. « Te voilà enfin, » dit-elle. Elle s'était arrêtée à quelques mètres. « Qui es-tu ? » murmura le garçon en frémissant. Il n'osait ni se retourner ni décamper. La jeune fille secoua son manteau. Il sentit l'air chaud passer dans son cou. C'est plutôt à moi de te poser la question. Un garçon qui rôde la nuit autour du village, ça fait peur aux braves gens ? Il sourit. Elle parlait comme il pensait. Et une fille qui rôde la nuit autour du village, ça fait peur aux garçons, répondit-il en secouant la tête. Elle partit d'un grand éclat de rire. Sa voix résonnait dans la nuit. « Fais moins de bruit, on va nous entendre. » Il n'y a personne la nuit, crois-moi. Ça fait des années que je sors, et c'est bien la première fois que je croise quelqu'un. Qui pourrait nous entendre ? Le garçon avança d'un pas. « Ah, donc tu sais bouger ?» Je commençais à croire qu'on t'avait jeté un sort. « Reste derrière moi, souffla-t-il. » Elle se mit en marche, mais ne le devança pas. Il la sentait juste dans son dos. Ils marchèrent ainsi, l'un derrière l'autre, sur le sentier qui prenait le soir pour venir jusqu'à la forêt. Le garçon ne disait rien. Il s'habituait à sa présence, à la cadence de ses pas, à l'odeur de son manteau, au son que les plis faisaient quand elle accélérait. Il comptait les secondes entre chaque souffle, retenait les craquements et les froissements entre chaque enjambée. Elle ne disait rien non plus, trop occupée à le suivre dans l'ombre, un peu gênée par son vêtement qui alourdissait sa foulée. Ils cheminèrent ainsi jusqu'à un maigre carrefour où deux sentiers agricoles partaient l'un en direction de l'ancienne école et l'autre vers l'église. « Je vais par là, » dit le garçon en désignant le second sentier. « Ah !» s'exclama-t-elle, « c'est donc toi, l'autre garçon du village. » L'autre garçon ? Elle le contourna et se planta au milieu du chemin du village. Elle lui tournait le dos. Quand nous sommes arrivés ici, notre instituteur a dit à mes parents qu'il y avait un autre enfant au village que personne ne voyait jamais. C'est toi ? Tu vis là-haut ? Le garçon n'en croyait pas ses oreilles, mais « De qui est-ce que tu parles ? » dit-il, légèrement agacé. « Je te raconterai demain si tu veux bien me montrer ton visage, » murmura-t-elle. Il entendit qu'elle souriait. « Bonne nuit, je dois rentrer. » Et il quitta le carrefour, tremblant d'émotion, les jambes raides, de stupeur et le cœur plein de mots qu'elle venait de prononcer. Avant d'arriver à l'église, il passa devant la tombe de l'oiseau, s'arrêta, se signa et murmura « Faites que tout cela soit vrai. »
2: Ce que c'était pour elle d'adresser la parole à quelqu'un hors de sa maison. Ce que c'était pour elle d'être dehors, parfaitement libre, de courir à des kilomètres de chez elle, explorant bois et ruines, fermes et bosquets, creusant entre les sentiers d'autres chemins et les rêves d'un autre avenir. Ce que c'était pour elle de découvrir qu'une âme parallèle traçait ses propres lignes, peut-être à côté des siennes. À présent, les trajectoires de ce garçon, à peine plus âgé qu'elle, apparaissaient chaque jour plus nettes et profondes. Elle croyait passer première dans ces landes désertées, la nuit, par les hommes et leurs fureurs, et voilà qu'il la devançait, découvrant de nouveaux lieux où enterrer ses songes et planter ses cauchemars. Ce que c'était pour elle de découvrir qu'elle partageait ce secret avec un garçon dont elle ne connaissait rien, sinon ce que l'instituteur avait dit une seule fois à ses parents. « Il y a un autre enfant au village qui est différent. Il se cache de ses semblables. » Ce que c'était pour elle de commencer une vie minuscule, fragile, secrète, en dehors de chez elle, d'agiter la main au-dessus de sa tête pour quelqu'un d'autre que son frère, de faire un signe dans la nuit et que ce signe soit reconnu, qu'on y réponde et qu'on l'attende. Enfin, quelqu'un, cette nuit-là, l'attendait sur la colline. Elle avait marché jusqu'à lui, d'ailleurs, depuis des jours. Elle suivait sa trace, elle l'avait entendu dans la forêt, il s'y cachait. Elle avait mis du temps à trouver le sentier qui pénétrait dans les bois, et quand elle était tombée dessus, le garçon avait fui. Ce que c'était pour elle de voir ce drôle d'adolescent prendre ses jambes à son cou et traverser des prairies comme un animal. Puis, la nuit suivante, de constater que cet animal la craignait un peu moins et d'imaginer la nuit d'après qu'elle saurait enfin l'approcher sans qu'il frémisse. Ce que c'était pour elle de parler avec un garçon, d'entendre une réponse, de sourire, d'avancer ensemble, même derrière lui, même dans la nuit, même sans son visage près du sien. Un jour, elle verrait ce que le village ne voyait pas et ce jour-là, elle ne serait pas surprise. »

0: Beaucoup de mystères encore autour de l'existence de cette jeune fille.
1: Ah oui, effectivement, et on n'a pas tout dit, hein. La relation va marquer un véritable tournant dans l'existence et le quotidien du personnage. Et d'adolescent, on l'a vu déjà, il va devenir adulte et la question aussi de son avenir va se poser. Déjà, la lumière déclinait à travers la lucarne et bientôt le rose prendrait sur le bleu du ciel, jusqu'à disparaître dans les abysses de la nuit. Il se sentait vidé. La conversation lui avait retiré un poids du cœur et des épaules, mais son corps et sa tête, fatigués par les jours d'angoisse, ne demandaient qu'à reposer dans une couverture chaude. « Ce ne sera pas long, » murmura le prêtre en poussant vers son élève un bol fumant plein à ras-bord. « Vous semblez épuisé, réchauffez-vous. » Le garçon obéit. L'eau brûlante lui coulait jusqu'au bout des doigts et des orteils. Il aurait pu s'endormir à cette table, tant la chaleur le réconfortait. Pendant quelques minutes, le prêtre ne dit mot. Il le regardait boire, frémir, recommencer jusqu'à ce que le bol soit vide et que ses lèvres luisent. « Ces animaux que vous avez réparés, embaumés avec les moyens que la nature vous a offerts, ces animaux, les aimez-vous ?» L'élève fuyait son professeur du regard. « Qu'est-ce que vous voulez dire ? » demanda-t-il en repoussant son bol. Le prêtre s'avança par-dessus la table comme s'il parlait à un enfant à moitié sourd. « Quand vous trouvez ces cadavres et que vous en faites ce que vous en faites, est-ce que vous les aimez ?»« Je crois qu'ils méritent d'être rendus beaux à la terre autant que les hommes et les femmes du village, » répondit le garçon. Il parlait vite, les mots se chevauchaient. Son confesseur opina du chef, frotta ses mains sur son habit noir et poussiéreux, puis il se leva et fit quelques pas dans la cuisine, les doigts sur la tempe, cherchant la bonne parole. « Vous avez raison. Nous devons respecter chaque être vivant, car Dieu les aime tous de la même manière. Je suis heureux de vous entendre parler ainsi. Maintenant, ce que je veux savoir, c'est lorsque vous êtes en train de... » Il s'immobilisa et se tut un instant, les yeux rivés sur la lucarne. « Lorsque vous êtes en train de vider ou de remplir ces carcasses, est-ce que... » « Ce ne sont pas des carcasses, » répondit vivement le garçon. Le prêtre se retourna, le fixa intensément et hocha la tête. « Pardonnez-moi, lorsque vous êtes en train de vider ou de remplir ces corps, est-ce que vous aimez ce que vous êtes en train de faire ?»« Oui. En êtes-vous certain ?»« Absolument certain, » dit-il, les doigts sur la table. Il grattait de l'index une rainure d'où la poussière montait. La lumière diminua franchement, son dernier rayon quitta la pièce et le prêtre cligna des yeux réveillés par les ombres. « Avez-vous songé à faire de même sur des êtres humains ? » murmura-t-il, avec une voix si profonde qu'elle semblait venir d'une autre pièce. Le garçon secoua la tête. Son être paraissait entièrement aspiré par ses pensées. Le prêtre songea que 1000 projections se mélangeaient sous ce crâne. Un instant, il voulut approcher, mais son élève semblait si loin dans ses réflexions qu'un seul geste aurait été trop violent. Au bout d'un long moment, l'adolescent, comme sorti d'un songe gluant, passa la paume de sa main sur son visage, s'arrêtant sur chaque gerçure, chaque bosse, inspectant les crevasses que le temps approfondissait. Le prêtre ne bougeait pas, quelque chose entre eux était dénoué. « Comment se peut-il qu'on puisse rendre les morts plus beaux et qu'en même temps mon visage soit irréparable ?» Le prêtre discernait un léger tremblement dans la voix. « Avec cette tête ou une autre, votre vie est précieuse. » Le garçon pouffa. « C'est ce que vous dites aux vieilles du village quand vous ne savez pas quoi répondre. » Son protecteur sourit. « Vous connaissez donc toutes mes techniques ? » ?»« Je vous le dis une fois encore, je ne vous considère pas comme un monstre. » Vous êtes sur cette terre au même titre que les vieilles du village et les enfants de l'école, au même titre que les hommes mariés et les veuves. Mais tout le monde n'est pas capable de voir l'entièreté de ce que l'humanité contient. Le garçon le fixait sans ciller. « Vous ne me considérez pas comme un monstre, mais vous savez que j'en suis un, » souffla-t-il. « Sinon, vous ne me garderiez pas ici. » « Vous n'avez pas tort. Je crois qu'il y a des hommes qui ne sont pas en mesure d'accepter dans leur vie d'autres hommes qui ne leur ressemblent pas. » « Tenez, pensez-vous que madame est un monstre ?» L'élève eut un mouvement de recul. « Pas du tout. Et pourquoi selon vous ?» Il réfléchit un instant, l'œil outré, mais la parole lui manquait. « Vous l'acceptez comme elle est, sans ses yeux. Elle est comme vous, retenue ici, volontairement. parce qu'elle ne survivrait pas dans son état au milieu du village. Ça ne fait pas d'elle un monstre. Non, vous ne la considérez pas comme un monstre, mais vous savez que pour vos semblables, elle en est un. Le garçon esquissa un sourire. Sa lèvre inférieure tombait sur son manteau et un rictus affreux. Et vous, pourquoi êtes-vous retenu ici ? Volontairement, demanda-t-il. Le prêtre frémit. Parce que Dieu nous met toutes et tous sur la terre et qu'il a besoin d'un chien de berger pour surveiller ce grand troupeau, murmura-t-il, le regard fuyant et la mine basse. Le garçon s'esclaffa. Alors, encore une phrase que vous répétez aux enfants du catéchisme quand vous ne savez pas quoi répondre. Alors, dans cet extrait apparaît nettement l'un des thèmes majeurs du roman, c'est la question de la monstruosité, on l'a bien vu. Et Cécile Coulon nous fait réfléchir à une question essentielle, qui sont vraiment les monstres, parce que c'est vraiment la question, ceux qui en ont l'apparence ou ceux qui rejettent la différence. Donc ce livre aborde des sujets profonds qui sont souvent évoqués dans les romans de Cécile Coulon, les relations humaines bien sûr, les blessures intimes, la mort, les passions et la nature qui joue un rôle primordial. D'ailleurs, elle accorde beaucoup d'importance aux endroits. Elle explique que dans son processus d'écriture, elle commence par la mise en place des lieux qui, pour elle, sont bien plus solides que les personnages, qui, eux, prennent vie, en fait, dans un second temps. Elle aime aussi présenter, et là, c'est clair, des personnages qui débordent, c'est son expression, des personnages puissants, souvent confrontés à des histoires familiales complexes. Le talent de Cécile Coulon, c'est aussi la beauté de l'écriture, qui est incisive, très sensorielle, mais aussi très poétique, car cette jeune femme a plus d'une corde à son arc, n'est-ce pas, Catherine ?
2: Oui, tout à fait. On va vous dire un peu plus sur cette autrice. Elle est née en Auvergne en 1990. Elle publie son premier roman à 16 ans, Le voleur de vie. Ensuite, elle fait des études littéraires, Hippocagne, Cagne, lettres modernes. Elle écrit des romans, bien sûr, mais également des nouvelles et de la poésie. Elle est aussi éditrice et elle écrit pour la jeunesse. À ce jour, on lui connaît 10 romans, 4 recueils de poésie et des nouvelles. On peut en citer quelques-uns. En 2010, Méfiez-vous des enfants sages. En 2017, 3 saisons d'orage pour lesquelles elle obtient le prix des libraires. En 2019, Une bête au paradis où elle a le prix du monde. En 21, Seule en sa demeure. En 24, La langue des choses cachées. On note aussi le prix Guillaume Apollinaire en 2018 pour son recueil de poésie Les ronces. Et elle a d'autres prix à son actif.
1: Tout à fait, oui, oui.
0: On a le sentiment, Magali, que ça ressemble à un coup de cœur de ta part, non ?
1: Ah oui, moi, c'est vraiment un coup de cœur, hein, même si effectivement, c'est relativement sombre. Hein, je dois avoir, je sais pas, une appétence pour ce genre de roman. Mais moi, j'ai vraiment adoré, je vous conseille évidemment vivement aux auditeurs de le lire et d'en lire d'autres du même auteur. Et je laisse le mot de la fin pour Catherine.
2: Bien sûr, si vous voulez lire ce livre, je pense que vous devez avoir envie. Vous êtes impatient de le lire.
0: En tout cas, ça a donné envie de le lire.
2: Voilà, vous pouvez le retrouver, évidemment, dans toutes les bonnes bibliothèques et les bonnes librairies. Nous en avons à Blois et dans toute l'agglomération, donc il n'y a pas de problème.
0: Voilà.
1: Bonne lecture.
0: Bien, tu nous rappelles les références du livre, quand même ?
1: Alors, Le visage de la nuit aux éditions L'Iconoclaste, donc de Cécile Coulon.
0: Eh bien, merci Magali pour cet excellent choix, pour cette reprise à la rentrée. Merci à toi, merci Catherine. Et donc, je donne rendez-vous à nos auditeurs le mois prochain. Au revoir tout le monde.
2: Au revoir.

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0: Et ben voilà, les joies du direct, la première émission de reprise du Shaker. Bonjour à tous et à toutes, notre générique qui fait un peu n'importe quoi, c'est pas grave, on va tout régler dans les prochaines minutes pour que notre beau générique, notre beau nouveau générique de cette saison du Shaker parte et fasse le travail. Bonjour à tous et à toutes, midi 30 en direct et en studio, donc sur Studio Zef pour ce nouvel horaire du Shaker, l'agenda culturel et social de Studio Zef que vous pourrez retrouver tous les jeudis à midi et demi en direct et cette fois-ci nouveauté cette année en rediffusion le vendredi à 17h. Voilà pour les informations. Salut Clémentine.
1: Salut Thomas.
0: Salut Mathilde.
2: Salut Thomas.
0: L'équipe au complet pour ce premier shaker donc de la saison et ce dernier shaker de Clémentine. On vous expliquera pourquoi, mais les gens le savent déjà. On a des invités. Ouais, c'est ça, tu peux plus le cacher. Non. On a des invités, Clémentine.
1: Et oui, on a le plaisir d'accueillir Nathalie et Clément de l'atelier du Plessis, association de transmission et d'expérimentation locale d'initiative éco-responsable basée à Rilly-sur-Loire. On aura le plaisir de les retrouver après la pause musicale.
0: On commence avec les premiers événements de la semaine à venir.
1: On commence avec les journées du patrimoine qui ont lieu comme chaque année ce week-end et qui ont pour objectif de montrer au plus grand nombre la richesse du patrimoine au travers de rendez-vous inédits, de visites insolites et d'ouvertures exceptionnelles. Du côté de Blois, on en a sélectionné 2, 3, 4 à vous faire découvrir aux archives départementales une visite guidée dans les coulisses des archives. Samedi et dimanche à 14h30 et 16h30. Le parcours est commenté dans les espaces de travail et les magasins de conservation des archives avec présentation de documents originaux, notamment sur les thèmes de l'année, patrimoine de la photographie et patrimoine en péril, raviver, résister, réimaginer. C'est gratuit sur réservation au 02 54 58 41 24 puisque la jauge est limitée. Et une autre activité que proposent les archives départementales ce week-end, c'est un jeu d'évasion, un escape game, le trésor de l'artiste inconnu, samedi et dimanche à 14h et 16h. Une lettre tout droit sortie d'un grenier mentionne un trésor caché. Devenez apprenti archiviste pour tenter de le retrouver. C'est aussi gratuit et toujours sur réservation au 02 54 58 41 24.
2: On file au cinéma Les Lobbies pour découvrir les coulisses de la cabine de projection, véritable cœur technique des séances qui a beaucoup évolué depuis son apparition. La visite sera suivie de la projection du film Cinéma Paradisio ce samedi à 11h au tarif unique de 6€. Et changement de décor avec la visite du palais de justice à deux voies avec une guide conférencière et un ou une magistrate qui vous présenteront le lieu et le rituel judiciaire. Ce sera ce samedi 19 et dimanche 20 septembre de 4 à 14h15 et 15h30. La visite dure environ 1h15. La réservation est obligatoire. Elle se fait par téléphone au 02 54 90 33 33 ou 02 54 90 33 32.
1: Du côté de Vendôme, toujours dans le cadre des journées du patrimoine, plongez au cœur du Moyen-Âge lors des médiévales de Vendôme, au programme des festivités village et campement médiéval, immersion dans la vie de l'époque, démonstration de combat, du travail à la forge, du travail du cuir et de l'artisanat. Il y aura aussi des déambulations musicales, un manège en fer forgé, des ateliers pour enfants d'enluminure, de bourses en cuir, d'amulettes et un grand spectacle de feu Asrar le samedi soir. Le marché médiéval et la restauration durent tout le week-end et puis il y aura une projection magistrale ce vendredi 18 et ce samedi 19 au soir à partir de 21h30, un mapping nocturne sur le château de Vendôme. Venez en famille ou entre amis pour célébrer l'héritage et la convivialité vendômoise.
2: Vendôme vous invite aussi au cinéma, au centre cyclique, puisque vous pourrez visiter les résidences et les espaces de travail des équipes de films présents actuellement dans leurs locaux, ce samedi 19 et dimanche 20 septembre de 14h à 17h. C'est l'occasion unique dans l'année d'arpenter les coulisses de la résidence et de rencontrer les résidents sur leur lieu de travail. L'entrée est libre et gratuite, mais le nombre de places étant limité au sein du bâtiment.
1: Voilà pour notre sélection des journées du patrimoine, mais bien sûr vous pouvez retrouver des dizaines voire des centaines d'activités à découvrir dans tout le Loir-et-Cher sur le site national des journées du patrimoine. Autre événement ce week-end, c'est la LCV, la maison de quartier de Blois-Vienne, et ses partenaires qui vous donnent rendez-vous ce samedi à 14h au port de la Creusie pour une grande après-midi festive et familiale en bord de Loire. Au programme, un quiz à 14h30, un karaoké à 15h30, le spectacle jeune public Pique et Pêche et Guernazel à 16h15 et une démonstration de danse moderne à 17h15. Tout au long de l'après-midi, profitez d'une multitude d'ateliers en accès libre, un permis de coudre, des nœuds marins, de la peinture sur figurines géantes, des créations de porte-clés. Bref, beaucoup de choses et beaucoup d'animations pour les enfants et les petits et les grands. De nombreux espaces de jeux géants, des jeux de société et d'adresse avec une buvette et des mini crêpes sur place, et bien sûr tout cela est gratuit.
2: Le collectif de la Renaissance de la Voix romaine organise ce samedi à partir de 8h30 une première

0: et de la rue de la Foulerée, parking parc des expositions. Vous pourrez apporter votre petit matériel, sécateur, râteau, brouette, sac poubelle. Au niveau de la tenue, gants, pantalons, manches longues et chaussures fermées sont recommandés.
1: On vous parle également d'une exposition à découvrir à la Maison de la BD à Blois jusqu'au 30 septembre prochain autour de la mécanique du bonheur. Si vous ne la connaissez pas, c'est cette association de danse contemporaine adressée aux seniors créée en 2011 qui défend une danse ouverte à toutes et à tous, quel que soit l'âge, même après 50 ans. Il faut juste avoir envie de danser. Leur dernière création, À chaque temps, nos premières danses, a été pensée pour mettre en lumière ce que la danse contemporaine apporte comme bienfait quand l'âge a déjà laissé des traces dans les corps. Lors de la préparation de cette dernière création, c'est Cathy Beauvallet qui a été invitée par la mécanique du bonheur à venir croquer et dessiner ce qu'elle voyait devant ses yeux lors des répétitions. Et donc ces dessins sont à découvrir à la Maison de la BD. L'exposition s'intitule « Danser, les dessins dansés ». Et puis il y aura aussi à découvrir des écrits, des paroles et images qui ont encadré, accompagné toute cette création de cette dernière pièce proposée par l'association « La mécanique du bonheur ». Tout le matériau de l'élaboration du spectacle est regroupé à la Maison de la BD pour 2 mois. Et puis des performances dansées et dessinées seront aussi proposées ce week-end lors des Journées du patrimoine.
0: La musique s'invite à la médiathèque de Vendôme avec le concert de Costa Costa ce samedi à 17h. Le duo de guitaristes vous propose un voyage musical à travers un répertoire varié mêlant virtuosité et sensibilité. Un rendez-vous ouvert à tous pour profiter d'un moment de découverte musicale. La réservation auprès de la médiathèque est conseillée.
1: Du côté de Vendôme, toujours à la Vallée de Ronsard, ce week-end, c'est l'improvisation qui prend ses quartiers au Théâtre des Volubiles. Pendant 3 jours, découvrez sous toutes ses formes 2 spectacles entièrement improvisés, mais aussi 2 stages pour celles et ceux qui ont déjà goûté au plaisir de l'impro. Et on vous parle notamment d'un spectacle qui aura lieu ce week-end.
0: C'est Ce qui reste de nous, une histoire créée sous vos yeux, 4 personnages, 4 époques, un objet qui traverse le temps. Et dans Ce qui reste de nous, les comédiens improvisent une histoire entièrement nouvelle à chaque représentation. Avant le début du spectacle, le public propose quelques éléments, des dates, un objet, des lieux, des traits de caractère, parfois même une phrase insolite. À partir de ces suggestions, naît une fresque inattendue où les destins se répondent à travers les décennies, entre humour, poésie et effet papillon, entre éclats de rire, émotion et rebondissement. Ce qui reste de nous explore ce que nous laissons derrière nous, les objets, les souvenirs, les choix et parfois les conséquences inattendues de nos actes. Chaque représentation est donc unique, aucun texte n'est écrit à l'avance, tout se construit en direct sous les yeux du public.
1: Et dans le cadre des Journées du patrimoine, toujours dans la vallée de Ronsard, au manoir de la Poissonnière, vendredi à 20h30, la compagnie du Théâtre Brut revient avec le spectacle Épique dans une version nocturne et en plein air. Épique, c'est une création pensée pour révéler la beauté des lieux patrimoniaux. Ce spectacle mêle théâtre, cinéma et musique symphonique. Jeux de lumière et puissance visuelle s'entrelacent dans une fresque à la fois grandiose et intime qui revisite avec audace les grands mythes et questionne notre regard sur les héros. Et c'est à partir de 8 ans.
0: Avis à la population lycéen, lycéenne, vous venez de faire votre rentrée, vous passez le bac de philo cette année. Bon courage. Vous avez choisi la spécialité humanité, littérature et philosophie où vous êtes en seconde et tout simplement très curieux. Ce dimanche de 14h à 16h aura lieu à l'étendard un atelier philothéâtre lors duquel nous mettrons en scène avec les outils du théâtre les grandes idées de l'histoire de la philosophie. De l'allégorie de la caverne de Platon à la lutte du maître et de l'esclavage de Hegel, sans oublier les grands récits mythologiques. À cette occasion, nous allons lire, jouer et penser. Venez nombreux, ces ateliers sont proposés par Amy, enseignante en lettres, histoire des arts et philo depuis 10 ans, passionnée depuis le début de sa carrière par les pédagogies alternatives. Pour plus d'informations, vous pouvez contacter le 06 65 71 13 61.
1: Et avant de retrouver l'atelier du Plessis, on écoute un morceau de Jean-Baptiste Loussier qui sera en concert au Douve d'Onzain le 19 septembre à 19h. Il revisite Bach à travers une électropop sensible et actuelle, enfant du studio Miraval et des sessions mythiques des Pink Floyd ou de The Cure.

0: Il mêle synthé, voix et souvenirs dans un hommage vibrant à Bach avec la chanteuse Jody Stenberg qu'on connaît plus dans le groupe Morshiba. Comment une œuvre née au XVIIIe siècle peut-elle encore résonner avec nos sensibilités d'aujourd'hui ? On écoute donc un morceau, je ne sais plus le nom, mais on vous le redit juste après.
1: Ça s'appelle Dream.
0: Merci Thomas.

0: c'était le morceau Dream sur Studio Zef. Vous êtes bien dans le Shaker, c'est la reprise aujourd'hui. Et donc ce morceau, c'est un morceau de Jean-Baptiste Louissier qui sera en concert au Douve d'Onzain samedi soir à 19h et le plein tarif est de 25€. On a le plaisir d'accueillir Nathalie et Clément. Bonjour à tous les deux.
1: Bonjour.
2: Bonjour.
0: Vous venez nous parler de l'atelier Duplessis, l'atelier avec plein de petits points entre chaque lettre puisqu'il y a une signification là derrière. Est-ce que vous pouvez nous raconter comment s'est créée l'association ?
1: Ouais, alors l'association, c'est un rassemblement de personnes, d'amis, de familles qui avaient envie de faire quelque chose ensemble sur un lieu, le lieu qui est donc le Plessis. On vient tous d'univers un peu différents, musical, artisanal, architectural, médical, agricole, et on avait envie de proposer des choses autour de toute cette diversité. Et tout en proposant donc un rassemblement, et l'idée de l'association sur la ferme du Plessis donc est venue comme ça, l'idée de faire ensemble, de faire social, de faire environnemental, de faire architectural, voilà.
0: La ferme du Plessis, est-ce que c'est un lieu encore agricole ou pas du tout ?
1: Ouais, tout à fait, c'est une ferme en activité qui est en cours de transmission, mais qui va continuer à être agricole et à évoluer.
0: Et qui est basée à Rilly-sur-Loire.
1: Tout à fait.
0: L'association, elle s'est montée début 2025,
1: ouais,
0: si je ne me trompe pas.
1: Exactement.
0: Quel a été l'élément déclencheur ? Tu parlais, Clément, d'interconnaissance et d'envie de faire des choses ensemble, mais ouais, qu'est-ce qui vous a fait franchir le pas ?
1: Alors, ça a été un long travail, puisque avant la création, on a dû passer à peu près 2 ans à réfléchir sur qu'est-ce qu'on faisait ensemble, comment on créait, quel statut, comment on gérait l'association aussi. On est en conseil collégial, donc c'est-à-dire qu'on n'a pas de présidence, on est tous à la même échelle. Ce qui a déclenché la volonté, c'est l'aboutissement du travail de réflexion, je dirais, qui a été relativement long. 2 ans, c'est pas ridicule. Et voilà, donc on a abouti fin décembre sur des statuts qui nous semblaient finaux, qui nous semblaient justes pour commencer, et avec une volonté aussi de faire des choses sur cette année civile, donc de 2025. Et donc sur cette année-là, on a proposé deux événements qui nous ont porté un peu à nous présenter à la population locale. Voilà.
0: Nathalie, toi, comment tu as rejoint le projet ? Est-ce que tu en fais partie depuis 2025 et qu'est-ce qui t'a donné envie d'y participer ?
2: Non, moi, mon arrivée est assez récente, enfin cette année en fait, par les activités. J'étais assez contente de voir une association se monter sur Rilly-sur-Loire, parce qu'il y avait, il y avait pas grand-chose au niveau environnemental ou culturel, à part la manifestation annuelle. Et puis voilà aussi, j'ai commencé par le projet de la forêt, et puis en fait, je me suis rendu compte qu'aussi, il y avait des projets autour de la forêt, autour des jeux et tout ça. Bon, du coup, je suis plutôt bénévole depuis cette année. Et puis, du coup, on nous a proposé de faire partie
1: d'une commission.
2: D'une commission. Donc, on est une, voire deux, voire trois, en fait. Mais voilà, donc ça permet d'être aussi actif sur la menée du projet, en fait, la construction des projets. Donc, voilà, c'est intéressant.
0: Vous venez nous parler notamment des sessions-jeux, qui est le cœur un peu de ce que vous proposez une fois par mois.
1: Ouais. Alors effectivement, c'est une nouvelle activité de 2026. On propose donc le troisième dimanche de chaque mois une session jeu de 15h à 18h, durant laquelle on peut venir pour faire soit des jeux de société, soit des jeux en bois qui ont été fabriqués aussi par l'association, par des bénévoles, pendant un des événements de 2025. Et l'idée donc, c'est de faire une après-midi de rencontre, de partage. On essaie d'inclure un maximum de populations différentes au niveau générationnel. On travaille aussi avec le CDSAE qui accueille des personnes en situation de handicap, donc qui sont nos plus proches voisins. Et donc à partir de novembre, les sessions jeux se feront au CDSAE, puisque c'est notre partenaire pour ces sessions. La ferme n'étant pas suffisamment confortable en hiver pour accueillir les sessions jeux, on a choisi de faire ce partenariat. Voilà, l'atelier du Plessis, c'est aussi travailler avec les assos locales, c'est échanger avec eux et participer de manière sociale à l'équilibre de ce qui se passe sur le territoire. Pardon.
0: Tu parlais de création de jeux l'année dernière, de création de jeux qui existent déjà en amont ou que vous avez créé de A à Z
1: Alors non, on s'est inspiré de jeux qui existent déjà, notamment le billard hollandais, la tour de Frobel, ce genre de choses. C'est un atelier donc qui a été proposé pendant notre premier événement, l'atelier démarre. Et donc on a fabriqué avec des chutes de bois de récup, du bois qui nous a été donné aussi par Godela, des jeux d'extérieur, donc qui peuvent être actuellement ils peuvent être loués par n'importe qui. On les prête aux membres de l'association et ils sont déjà bien utilisés.
3: Et le but, c'est d'avoir que des jeux fabriqués par l'association à la fin ou de garder ce mix entre les jeux plus classiques et les jeux en bois?
1: Alors, l'idée par rapport aux sessions,
3: ouais.
1: Les sessions jeux, c'est vraiment d'avoir une partie globale qui est jeux de société. Donc, nous, on a à l'ensemble des membres, on a une certaine quantité de jeux de société qu'on propose. Et l'idée aussi, c'est aux personnes qui viennent de pouvoir proposer à la présentation des nouveaux jeux qu'on ne connaîtrait pas. Et les jeux en bois sont en fait à disposition pour que si des personnes ont envie, puissent y jouer en extérieur. C'est souvent les enfants, mais les adultes s'y prêtent énormément.
3: Et vous cherchez justement des jeux avec une... un aspect pédagogique dans ce que vous proposez?
1: Alors,
3: ou ça peut être vraiment le Uno classique?
1: Il y a vraiment de tout, mais on va avoir quelques jeux collaboratifs. Ce qui est intéressant sur nos jeux en bois notamment, c'est qu'on en a un qui est un jeu participatif, donc il faut être minimum deux pour le faire. Donc c'est la tour de Frobel. L'idée, c'est d'empiler des quilles les unes sur les autres avec un arceau tendu par des cordes. Et donc chaque personne est au bout des cordes et doit venir prendre les quilles pour les empiler. Donc c'est l'idée vraiment d'être en collaboration pour faire ça.
0: Vous avez commencé à l'évoquer tout à l'heure, l'association elle a une vocation pédagogique mais aussi culturelle et environnementale, donc les sessions jeux c'est le cœur de ce que vous proposez, mais parfois vous proposez des événements exceptionnels, j'ai envie de dire, comme le 3 octobre prochain, est-ce que vous pouvez nous en parler?
1: Oui, tout à fait, alors le 3 octobre prochain sera une journée d'échange puisqu'on y fera donc dans l'après-midi, un vide dressing ouvert à tous. Les inscriptions sont disponibles sur la fiche qui est retrouvable en ligne sur nos pages des réseaux. Et en fin de journée, début de soirée, on fera une conférence donc sur l'arbre et la forêt. Je laisserai Nathalie en parler un peu plus en détail.
0: Oui, Nathalie, comme tu fais partie de la commission et du projet Forêt, c'est ça?
2: Oui, du coup, c'est l'idée est venue en fait d'une rencontre, en fait, puisqu'il y a eu un terrain qui a été acheté sur Illy, en fait, pour en fait faire une forêt, en fait, par les semeurs de forêt. Donc moi, je connaissais pas du tout l'association, en fait. Bon, c'est une association loi 1901, en fait, dont la mission est d'acquérir des terrains en fait pour restaurer des forêts, des écosystèmes forestiers en fait, en libre évolution, c'est-à-dire que normalement c'est pas de la forêt en fait qui pour l'exploitation en fait.
0: La main de l'homme reste très n'est pas existante ou on laisse faire?
2: Ben non, l'idée justement c'est qu'en fait c'est, ça fait partie d'une d'observation qu'en fait on pense que les forêts françaises ont augmenté, mais en fait pas du tout, c'est les forêts d'exploitation qui ont augmenté et pas les forêts pérennes. Du coup on perd ces forêts d'année en année. Donc c'est un peu pour ça que l'association s'est créée. Et du coup, voilà. Donc moi j'ai rencontré Mathieu, il a déjà fait une conférence au Houppier en fait. Donc moi j'avais assisté à sa conférence et j'ai trouvé ça très intéressant parce qu'il vraiment il donnait plein des chiffres, il donnait des explications. Donc voilà, je trouvais ça intéressant dans le cadre de RIGI puisqu'il y avait aussi des projets de plantation sur au Plessis. Donc ça, je trouvais que c'était un sujet qui était vraiment d'actualité, bon déjà pour l'été qu'on a eu, mais en plus par rapport au projet de l'association de, du Plessis. Donc c'est, enfin, ça tombait bien que lui soit disponible pour refaire une conférence bon, adaptée au territoire, et aussi que Clément et Christophe de l'association puissent aussi parler de la forêt de Rilly qui est autour de la ferme. Donc là, c'est toi qui vas.
1: Ouais. Ouais. Alors pour parler un peu plus en détail, donc on va revenir un peu sur la ferme en tant que ferme d'exploitation. Actuellement, on est en contact avec une association qui s'appelle Ferme d'avenir, qui a pour but de promouvoir l'agroforesterie et donc incite les fermes à replanter, reboiser les parcelles qu'on subit pour certaines les dégâts du remembrement. Et donc l'idée, ça va être là en octobre de planter 445 arbres. Donc on voulait aussi se servir de la conférence pour parler de ce projet et amener les gens à potentiellement être intéressés par cette plantation et venir y participer. Puisque ce sera la plantation va se faire de manière participative et donc on voulait rassembler ces deux idées de parler de la forêt et de l'arbre en tant que source de biodiversité et aussi en venir à l'agricole et de rappeler la place et l'importance de la végétation de l'arbre dans le milieu agricole.
0: Toi Clément, tu travailles sur l'exploitation?
1: Alors plus ou moins. Je suis, j'ai mon atelier de menuiserie qui est à l'exploitation, enfin qui est sur la ferme. Donc la ferme est vraiment multi-activité. On fait quand même pas mal de choses. Et je suis sur un projet de reprise de la ferme. Donc je suis actuellement porteur du projet d'agroforesterie. Et voilà, je suis aussi en train de me former sur l'agricole pour pouvoir prétendre à reprendre cette exploitation.
0: Est-ce que vous cherchez des bénévoles pour gonfler l'association et proposer d'autres activités?
1: Oui, tout à fait. On cherche toujours du monde. De toute façon, c'est l'idée, c'est d'être nombreux pour proposer des choses et puis pour faire des choses ensemble. C'est surtout ça l'idée, c'est que la ferme, c'est un lieu qui a toujours été un lieu très social. On est sur un statut de camping à la ferme, donc on a toujours accueilli du monde et toujours été dans des idées de protection de la nature, de ferme pédagogique, etc. Donc on veut, avec l'association, être dans cette continuité. Et tout en y apportant des nouvelles choses liées à l'artisanat, liées au culturel, à la musique. Et plus on est, et plus on aura d'idées, et plus on pourra les mettre en place aussi. Et donc là, actuellement, on cherche effectivement des bénévoles pour ce projet de plantation qu'on présentera plus en détail quand personnellement j'aurai les délais, les dates de plantation. Donc toutes ces infos là seront en ligne sur nos pages Instagram et Facebook. Voilà. Donc je vous invite à suivre pour si ça vous intéresse.
2: Ah oui, tu as pas parlé des écoles aussi de...
1: Oui, tout à fait. Le projet de plantation sera fait aussi avec des écoles, donc des écoles primaires de Rilly-sur-Loire et de Chaumont. puisque dans cet échange inter-asso, on a aussi on est en train de mettre en place avec l'association des enfants et des arbres un projet de plantation, enfin ce projet de plantation avec les enfants, donc pour en faire un support pédagogique et culturel pour les enfants.
0: Eh ben, un grand merci à tous les deux d'être venus nous parler de l'atelier du Plessis. Je le rappelle, la prochaine session de jeux de société, c'est le 20 septembre de 15h à 18h. Et puis le 3 octobre, c'est cette journée d'échange de 15h à 22h, avec notamment la conférence dont vous nous avez parlé, avec Mathieu Leclerc de Semeur de Forêt. Merci à tous les deux.
1: Merci beaucoup.
2: Merci à vous.

0: On vient d'écouter La Biche sur Studio ZEF, toujours en direct, donc dans le Shaker, nouvel horaire, midi 30, 13h, et un peu plus souvent, le jeudi, en rediffusion, donc le vendredi à 17h. La Biche se produira, on vient d'écouter le code, Biche se produira au 0 degré Est dans le cadre de la soirée C'est la fin, avant même le recommencement. L'anti-saison du 0 degré Est prend forme donc avec cette soirée. Cet automne, le 0 degré Est ne fera pas de concert pour cause d'une coûteuse commission de sécurité et car l'équipe ne peut plus héberger les musiciens sur place avant d'avoir fait de plus amples et encore plus coûteux travaux. Ils vont donc prendre le temps de trouver des solutions appropriées sans se disperser, mais d'abord donc un dernier concert avant la fin qui elle-même précède l'après et ses brumes. Jeudi donc ce soir à 20h, Biche, c'est le contraste entre rigueur et débordement. La musique écrite par Alexis Fugain est tout ce qu'il a de plus propre, impeccable et millimétré, ce qui ne l'empêche pas, bien au contraire, d'ouvrir en spirale un champ de divagation mentale et légèrement psychédélique aux rassurants relents 70s. Quand la vie était orange et marron, elle est emmenée à de superbes auteurs en live par une équipe d'horlogers tant derrière les instruments que derrière la console. Ça ne devrait pas faire un pli, donc rendez-vous ce soir, ce jeudi, au 0 degré Est avec Biche.
1: On vous parlait du concert de Costa Costa tout à l'heure à la médiathèque de Vendôme. Ils seront aussi au premier musique apéro de la saison du bar L'Espace 102 dans la même ville de ce nom, vendredi 18 septembre à 19h. Costa Costa, c'est ce duo de guitaristes composé de Florian Charles, originaire de Vendôme, et Sébastien Segara, de guitare, de rive, une même vibration pour un voyage sonore entre Argentine et Uruguay, pour se sentir encore un peu en vacances. L'entrée se fait sur conso et la sortie au chapeau, et la réservation se fait par SMS au 06 33 54 17 26.
2: Côté exposition, direction Torre La Rochette et Zone I avec l'exposition Grains et graines de regard du 21 septembre au 1er novembre. Zone I propose deux expositions au moulin et en extérieur. Grains de Christian Louis et graines de regard avec les œuvres de 5 photographes du territoire. À découvrir donc les photographies de Christian Louis, photographe de l'âme, un photographe voyageur qui fixe le temps avec son cœur. On le sent marcheur, félin, il traque la présence humaine dans un environnement déglingué à la fin d'un siècle chargé. Photographe issu de l'école humaniste active des années 70 jusqu'au début des années 2000, il était contemporain et ami de Robert Doisneau et de Willy Rony avec lesquels il expose. Il est décédé en 2001. Concernant l'exposition Graines de regard, elle sera consacrée donc à des photographes du territoire, Thomas Ozou, Anne Piégu, Eric Zeziola, Beno Lelon.
0: Ça t'avait manqué l'énumération de noms compliqués, Mathilde, pendant cet été.
2: Et Seba l'Allemand.
1: Seba l'Allemand, notamment, qui est connu pour les affiches des locomotives du festival de Vendôme.
0: Exposition toujours avec Sol vide la terre au Muséum d'histoire naturelle de Blois, c'est jusqu'à la fin octobre. Le sol fait partie du quotidien des êtres humains, toutefois toutes les sociétés l'utilisent, chacune à sa manière, en agriculture, pour les mines, l'extraction de minerais, les matériaux de construction, les fondations et les soubassements de maisons, de routes, etc. Pourtant, il est ouvert, il est souvent méconnu, y compris de celles et ceux qui l'utilisent directement. Cette exposition donc interactive et pédagogique vise à faire découvrir le sol, à le lire, à le connaître et à le reconnaître, à le comprendre pour mieux l'utiliser. C'est accessible à partir de 8 ans. Rendez-vous du mardi au samedi de 10h à 12h et de 14h à 18h. Le tarif plein du Muséum d'Histoire Naturelle de Blois est de 5€.
1: Et côté nature toujours, le CDPE9 vous invite à découvrir le site géologique et archéologique des Grouets de Chicheret. C'est un site d'une ancienne carrière classée monument historique qui a livré les traces du passage des hommes dans la vallée du Loir-Vendômois il y a 400 000 ans. Il a conservé les terrains déposés pendant l'une des dernières glaciations, parmi les plus rigoureuses de notre passé local. Vous pourrez parcourir la longue histoire climatique, géologique et humaine du Loir-Vendômois à travers la lecture du paysage et l'observation de silex taillé, sans oublier la faune et la flore nouvellement inventoriées sur le site. C'est ce samedi de 14h à 17h au site des Grouets de Chicheret à Pezou et c'est gratuit.
2: Le Carillon de Blois souffle ses 5 bougies cette année. 5 ans de liens créés, de moments partagés, d'initiatives solidaires, de rencontres et de projets construits ensemble. 5 années à faire vivre une solidarité de proximité entre voisins et voisines, avec et sans domicile. Pour célébrer cet anniversaire, l'équipe vous invite à venir partager un moment convivial le jeudi 24 septembre à partir de 15h à l'espace Rosa Parks. Des jeux, des discussions, une scène ouverte et d'autres surprises vous seront proposées tout l'après-midi. N'hésitez pas à vous inscrire à la scène ouverte qui aura lieu de 15h à 18h si vous avez un talent en chant, en musique ou en danse. À 19h, l'espace Rosa Parks, à l'espace Rosa Parks, 9 comédiennes et comédiens amateurs monteront sur scène dans Starash Mania, une comédie musicale imaginée et mise en scène par Amélia Bréchet avec la compagnie Ragbag. Derrière la parodie d'un célèbre télécrochet se dessine une dystopie sociale où les personnes les plus fragiles doivent entrer en compétition pour accéder à des soins. Pour la scène ouverte, contactez Le Carillon au 02 54 43 80 81 ou sur carillon.blois@gmail.com.
0: On termine avec deux activités pour les familles. La première à la médiathèque de Montoire-sur-le-Loir. Tout au long du mois de septembre, vous pourrez découvrir le programme Détour vers le futur, dans le cadre donc de cette thématique consacrée aux imaginaires de demain. La médiathèque invite petits et grands à explorer les multiples facettes de la science-fiction. Expositions, projections de films, lectures, ateliers numériques et rencontres rythmeront ce mois, placé sous le signe de l'anticipation, de l'innovation et de la découverte. Tout ça est à découvrir aux horaires d'ouverture de la médiathèque de Montoire.
1: Et ce samedi au Grenier de Vineuil, c'est un atelier théâtre parents-enfants qui est proposé de 9h30 à 11h. Si vous vous accordiez un moment pour rire, jouer et vous redécouvrir autrement avec des jeux d'impro simples et accessibles, adultes et enfants développent leur créativité, leur confiance et leur écoute tout en partageant un moment de complicité. Pas besoin de savoir jouer, ici on vient simplement être ensemble. Le tarif pour un adulte et un enfant est à 30€ et pour plus d'infos, vous pouvez contacter les Greniers de Vineuil ou bien Marc à marc.lambert.pro@gmail.com.
0: On se quitte en musique et en remerciant Clémentine qui célèbre là maintenant son dernier direct avant quelques mois.
1: Je sais pas si je le célèbre.
0: Bon congé Clémentine. C'était donc ta dernière émission en direct avant de revenir courant mars pour après ton congé maternité. Donc voilà, on voulait être ensemble pour fêter ça. Oui. On va te réentendre parce qu'il y a des enregistrements qui traînent, notamment un Discover qui est encore en rotation et puis d'autres peut-être qui sont dans les tuyaux.
1: Au mois de novembre.
0: Donc voilà, donc on n'est pas sans t'entendre sur les antennes de Studio ZEF, mais tu ne seras plus dans les locaux pour quelques mois. Voilà.
1: Oui.
0: Et puis on va se quitter avec un hommage évidemment au Rita Mitsuko, même si c'est des artistes qu'on passe pas forcément sur Studio ZEF parce qu'ils passent évidemment énormément sur les autres radios, mais ils ont influencé un grand nombre d'artistes que l'on passe sur nos ondes et qui sont en rotation dans notre playlist. Donc c'était important, ils ont beaucoup apporté à la musique française et au rock français. J'avais la charge de choisir le morceau. Alors pour faire un peu comme Zev, je voulais prendre un morceau moins connu, mais bon bah les grands tubes, ils font aussi partie de l'imaginaire collectif et c'est ceux-là qu'on danse et qu'on chante, etc. Alors il y avait l'évident Marcia Baila puisqu'il faisait référence au cancer d'une vieille amie de Catherine Ringer qui elle-même, donc si vous ne le saviez pas, est décédée aussi d'un cancer. Je me suis plutôt rabattu sur C'est comme ça parce qu'il faut écouter ce morceau d'anthologie et cette deuxième moitié de chanson avec cette guitare de dingo de Fred Chichin qui est absolument incroyable et les vocalises toujours parfaites de Catherine Ringer. C'est notre hommage donc à cette chanteuse qui est décédée en début de semaine. Merci à tous et à toutes de nous avoir écoutés. Rediffusion, si on ne l'avait pas assez dit, le vendredi à 17h maintenant, pour cette année sur le Shaker. Salut Clémentine, salut Mathilde.
2: Salut tout le monde.
0: Mathilde, on se retrouve la semaine prochaine donc.
2: Ouais, non, nous on se quitte plus.
0: Ça marche. Bonne journée à tous et à toutes. Salut. Yeah.

0: 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Greetings, Massive. Salutations à toutes et à tous. Moi-même, c'est Lecta Donio, accompagné de près par l'homme qu'on appelle Bouiboui, l'homme qu'on appelle Marius, l'homme qu'on appelle Giant. Gaëtan dans les studios, c'est Redeem Station, rien que pour toi et toi et toi et toi. Voilà, c'est ça, émission consacrée au reggae vibe pendant plus de 2 heures, comme d'habitude, comme à l'accoutumée. Avec moi, on va s'écouter un maximum de Brand New, avec l'homme qu'on appelle Marius. On va voyager avec Bouiboui, on va s'occuper de la partie francophone. J'entends plus rien. On va s'occuper de la partie francophone. Et avec mon gars Giant, Scene, on va, on s'arrête sur un artiste toutes les semaines, c'est ça?
1: C'est bien ça.
0: C'est bien ça. En tout cas, j'espère que ça va pour vous. Ça va pour nous. Il fait beau, le soleil brille. Et ça, ça fait super plaisir. Studio Zef, c'est la fréquence. Et c'est la meilleure des fréquences du Loir-et-Cher, sans aucun doute. Yes, aïe, en tout cas, on va se mettre bien. Moi, j'ai plein de nouveautés, plein de rythmes, surtout. Beaucoup de rythmes. On va s'écouter beaucoup de rythmes ce soir. Ça sera une

0: connaissent pas l'émission, tu vois. Donc moi, j'utilise l'alphabet. Chaque semaine, je change de lettre. Avec la lettre choisie, je choisis des pays, un pays en l'occurrence. Dans ce pays, j'essaie de trouver des artistes reggae, dancehall, cousins du reggae. Et puis, on essaie de découvrir ça ensemble. Chaque semaine, on change de lettre, on fait le tour de l'alphabet. Et puis, ça fait déjà quelques années que ça dure. Hein. Je le disais tout à l'heure, là, j'attaque mon troisième cahier depuis que je suis dans l'émission. Donc, ça fait quelques chroniques.
1: Quelques pages.
0: Ouais, et quelques pages. Donc, la semaine dernière, pour ceux qui ont suivi, on a fait un petit tour au Nigeria avec leur très très bon dancehall qui commence vraiment à être bien, bien coté. Là, je reste en Afrique, direction l'Ouganda. On pourrait imaginer que ça soit dancehall, c'est très souvent dancehall aussi en Ouganda, mais je vais vous jouer une artiste. Je savais même pas qu'elle était de l'Ouganda, et puis c'est pas du tout dancehall. Bref, petite surprise, mais c'est une artiste qui est déjà connue, que certains d'entre vous peut-être ont déjà vu en France, et même notamment à Blois, il y a déjà bien des années, on en reparlera tout à l'heure.
1: Bien charmé avec Boubou, c'est la partie reggae français, reggae en français, reggae fabriqué dans l'hexagone, c'est-à-dire chanté par.
0: Et francophone, non, on est d'accord.
1: Et c'est ça, reggae français, chanté en français, reggae fabriqué dans l'hexagone, voilà, francophone.
2: Exactement, ouais.
1: Donc la Boubou, c'est quoi le programme ce soir?
2: Eh ben écoute, ça va être mon programme, ça va être un hommage tout d'abord, parce que j'ai appris. Le décès du chanteur lead d'un groupe des années 90, début 2000, qui s'appelait Kana. Voilà, le chanteur
0: était... Non, il est mort aujourd'hui, ouais.
2: Hier, pardon.
1: Oh, comment on a saigné cet album, moi j'avais kiffé.
2: Oui.
1: Je sais pas s'ils ont sorti beaucoup d'albums, mais je me rappelle
0: Il y en a deux, j'ai regardé il y a pas très longtemps.
1: Je me rappelle bien, en tout cas, du premier album, j'avais bien kiffé.
0: Ouais. Hein.
1: Ah, mais voilà.
0: Berger Kabil et tout ça, les morceaux qu'il y avait.
1: Ah bon.
2: On va s'efforcer de leur rendre hommage, bien évidemment.
0: Non.
2: T'es beaucoup trop jeune pour mourir, en tout cas. Ça, c'est sûr.
0: Et puis,
2: on va célébrer le retour des Negmarons.
0: Ah, bah, cool, Boubou, j'ai failli t'écrire ce matin pour dire est-ce que t'as vu qu'il y avait un nouvel album?
2: Avec un morceau sorti cet été. Voilà, j'en ai choisi qu'un. Mais, parce que, comme tu l'as dit, l'émission va être courte, mais voilà.
0: Et l'album, faudra que tu reviennes, hein, c'est que du reggae ou presque. Hein.
1: Et l'album, il est chamé,
0: il y a un, feat Booba reggae qui est bien chamé.
2: Ça sent bien, c'est celui-là qu'on va s'écouter.
0: Ah, bah, tu vois.
1: C'est l'album de l'année de reggae français pour moi.
2: Il est très, très bon.
1: Il est très bon, c'est bien produit. Les lyrics sont là, en tout cas.
2: Je trouve aussi, ouais.
1: Depuis toutes ces années, ça fait plaisir de les réentendre.
0: Ouais.
1: Et franchement, ouais, c'est cool.
0: L'album de reggae, clairement, en plus.
1: Ah ouais, franchement, ouais. Un vrai album de reggae.
0: Voilà,
1: avec des bons feats, là, en l'occurrence.
0: Des invités, il y a Booba.
1: Oui, ouais. Bien cool.
2: Incroyable.
1: Il pète ce morceau avec Booba.
0: Ouais, il est trop bien le morceau avec Booba.
1: Ouais, il est vraiment charmé, il est vraiment charmé. Et alors, toi, Jayan?
3: Bah moi, Jayan, j'essaye de me poser sur un artiste et de raconter un petit peu sa vie, sa biographie. Et là, on va s'arrêter sur une icône du dancehall des années 90, Mr. Gargamel, Buju Banton. Voilà. Bon. Et on va raconter un petit
2: Beaucoup
3: peu sa
2: raconter,
3: vie.
2: Raconter, j'imagine.
3: Je pense que je le ferai en deux parties. Là, on va raconter sa vie avec quelques titres et plus tard, dans la saison, on fera sa discographie avec tous ses albums.
1: Ouais, parce que comme beaucoup, il a commencé relativement jeune, dans les années 90, grosse période de digital dancehall, etc.
3: Voilà,
1: une période un peu rude boy, après la période Rasta, etc. Et puis il a quand même des albums.
3: Il en a une paire. Il a une sacrée paire d'albums.
1: Des albums comment
3: c'est mythique.
1: Voilà,
3: c'est mythique. Donc voilà, on va se pencher dessus et on va essayer de connaître un peu plus le bonhomme.
1: Ok. Right. En tout cas, on va se mettre bien tranquillement, calmement avec moi. Pas mal de nouveautés. Écoute bien le petit rythme qui tourne là. Le rythme s'appelle Fat Dread Rhythm. Tu peux retrouver dessus Marcus High. Produit par Dread Squad, Fat Frog. Et bien tu sais qu'on va s'écouter un titre straight. Ah, j'adore ça. In a Robot Up Stylé. On va s'écouter le premier titre de la session d'aujourd'hui. Le titre s'appelle Ram Down. Hear this. Hey. Allez, c'est parti. 911.fm. Rhythm Station at the control.

Yes, t'entends ça, Lyrical Fire. Le morceau c'est Trouble, produit par Dread Squad. Et Fat Frog. Le chanteur c'est Raz Joshua. À la batterie, non, tout à l'heure j'ai dit une bêtise, c'est Butcher Jungle. Et à la guitare c'est Echo Box. Brand new tune. Allez, on poursuit, straight. Allez, changement de style. Toujours in our reggae music. L'artiste vient de Jamaïque, qui s'appelle Optin Lando avec Philly.

Là, ça va fuser ce soir. Ça, c'est un petit rythme qui vient de sortir. Il s'appelle Feel It Redeem, tout frais, tout chaud. C'est bien du 2026, juste avant Upton Lindo from Jamaica. On reste en Jamaïque avec un artiste qu'on appelle là-bas The Messenger, Luciano, avec We Need Tonight.

T'as bien suivi. Juste avant, c'était la première fois sur les platines de Rhythm Station. C'était Isa Blender et Jamella Blender. À mon avis, ils sont en famille avec Everton Blender, une des grandes voix de Roots and Culture from Jamaica. Tu sais quoi, le morceau, c'est Spiritual Man, c'est un remix. Je te remets ça tranquillement au début. Le rhythm, c'est Feel It, brand new.

Ah, juste avant, c'était Lou qui dit avec Lifetime Love. Il y a une autre belle voix de la Jamaïque, Anthony Crew, cette fois-ci avec un K-Lock of the Dance. Feel it redeem, brand new tune. Tranquillement, calmement, 91.10, 91.7. 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

La danse, on peut pas éteindre la danse. Anthony Cruz, Neptune, direct. Il y en a plein sur le rythme. Je dis ce soir, on va s'en mettre un maximum. Philippe Redim, lui c'est la première fois sur les platines de Rhythm Station. Il s'appelle King Che avec Need More Love.

Yacine Autista sur la version. Juste avant, c'était Fiona avec Love Don't Fail Me. Cette fois-ci, c'est Lady Tia, première fois sur les platines de Redeem Station avec Bring It On. Toujours le même Redeem, Feel It Redeem, tout fraîchement sorti. On augmente

Philip Redeem, voilà une petite version qui va bien, bien, bien, un petit redeem qui va bien, bien, bien, une instru qui va bien, bien charmer. Il y a plein, plein d'artistes dessus et ça fait plaisir. Là, on a terminé avec 3 sisters. Voilà. Elles étaient bien en forme. Allez, le prochain, et, tu sais quoi, il va parler au copain Gaëtan, parce qu'il s'appelle Bartender Redeem. Et le morceau, c'est Antisocial Media Redeem. Bon, ça fait très peu de temps qu'il est sur TikTok, mais bon, il a toujours un peu esquivé les social media. Bon, bref, Admiral Tibet vient te parler de ça. Brand new tune.

0: bien chambé, Bartenden Redeem. Il y en a plein d'autres sur le Redeem, on n'aura pas le temps de tous les écouter, bien évidemment. C'est produit par DJ Jason Music. Enfin, c'est tout frais, tout chaud. Je sais pas si tu prends des notes, si t'en prends pas, bah t'as une application tout simple, ça s'appelle Shazam, brand new. Et lui non. T'as reconnu ou t'as pas reconnu? Normalement toute la semaine il est avec nous.
1: Ça.
0: Et ça fait long time qu'on l'avait pas mis dans l'émission. Je parle de qui là?
1: Mista Luton.
0: Ah, ouais, il est là. C'est le sixième membre de l'émission presque. Hein. C'est ça. Hein.
1: Le gros membre.
2: Il a pas sa chaise ce soir. Il y a Gaëtan, c'est pour ça.
0: C'est ça. L'artiste s'appelle Luton Faya. Le morceau c'est Pain et c'est tiré d'un nouveau redeem intitulé Island Echoes Redeem, brand new. See.

0: pull-up, good one more time. On remet ça calmement, long time qu'on l'avait pas joué dans Rhythm Station. Normalement, il est là toutes les semaines. Island Echo, c'est produit.
1: C'est la famille, c'est le sang.
0: Non, man, c'est produit par Oneness Records. De toute façon, on est toujours habitué à des big, wicked and wild productions. Oneness à la production, bien chambé. L'artiste, c'est Lutan Fire. Le morceau, c'est Pain, brand new.

Long pull a good one more time. J'adore ce gars aussi. Il s'appelle Black Hero. On le joue pas assez dans l'émission. Le rhythm, il est bien chamé. Il est intitulé tout simplement Island Echo. C'est produit par Oneness Records. Le magicien derrière tout ça s'appelle Umberto Eco. C'est trop chamé. Black Hero. Le morceau, c'est Liberate Tinkle. Je sais pas où t'es, si t'es dans ta voiture, c'est le moment de mettre ça à fond. Si t'es chez toi, vas-y, pousse les meubles. Pareil, mets les basses à fond. One step forward.

Hein, juste avant, c'était Black Hero avec Liberate. Oh, j'aurais été tout seul chez moi dans mon salon, long time que je t'aurais pull up ça, mais on n'a pas le temps, le temps file, on est nombreux. Cette fois-ci, c'est Chazy Deck avec Got To Be Jah. Hear this.

0: Intense.
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0: on Redeem Man Island Eco Redeem Oneness Records à la production. Yo, cette fois-ci sur la version, c'est Tidal Camo en combinaison avec Randy Valentine. Yes, the thing called I Become a Man. Brand new, brand new, brand new. Nouveauté, nouveauté.

0: Rastaman and Rastawoman, fan de dub, fan de reggae music, je sais que tout le monde est happy quand on entend ce genre de rhythm. Bien Wicked and Wild, produit par le Oneness Band, le Oneness Records, Umberto Eco à la production, ce genre de magicien qui fait du reggae music, ce genre de truc qui ne vieillit pas. Man, trop chambé, Island Echoes Rhythm, man, tu peux Shazam, tu viens juste de sortir, c'est trop chambé. Allez, on fait de belles sonner un petit peu. Augmente le volume, bébé. Augmente le volume, bébé.
1: Faut de la basse.

0: Bon, bon, bon. Toi, tu peux être sûr qu'on va jouer ça en sound system tranquillement, calmement, avec la sono qui va bien. Ça va bien, bien, bien frapper les basses, ça c'est sûr et certain. Island Eco Redeem, Oneness Records à la production. Chant, mais juste avant, c'était une combinaison qui va bien avec I Become a Man, Tidal Camo avec Randy Valentine. Allez, il est 18h56, très précisément, Studio Zef, c'est la fréquence, Redeem Station, c'est l'émission. On est en live and direct. Et c'est l'heure de voyager, et en l'occurrence de prendre l'avion, parce que là, c'est pas à côté, c'est pas à côté, ça c'est sûr et certain. Marius, non, tu nous emmènes où là, on
1: continue un petit peu l'exploration de l'Afrique. La semaine dernière, nous étions au Nigeria. Cette semaine, l'Ouganda, bah, c'était pas très compliqué parce que lettre O, il n'y a pas 50 000 pays. Il y a Oman, j'ai toujours rien trouvé. Il y a l'Ouzbékistan, j'ai trouvé, mais ça fait longtemps et c'était chaud. C'était très, très, très, très chaud. Et il y a l'Ouganda. Et l'Ouganda, bah, ça va, hein, c'est comme les pays d'Afrique en ce moment, là, ils sont hyper productifs, que ce soit dans le reggae, que ce soit dans le dancehall. Principalement le dancehall pour la plupart. Mais là, pour le coup, ça va pas être dancehall et ça va être avec une artiste, comme je disais en début d'émission, que certains d'entre vous connaissent, notamment parce qu'elle est venue jouer à Blois il y a déjà bien longtemps, en 2011, dans un festival qui n'existe plus désormais, qui est organisé par la Maison de Bégon, qui s'appelait le Mixter. Et il y avait eu Max Livio même en première partie, et Damien il me disait que bah, l'interview de cet artiste que je vais vous présenter, il l'avait réalisé donc en 2011, je viens de regarder l'année, et l'artiste s'appelle Jackie.
0: Carrément.
1: Alors Jackie, artiste ougandais, je savais pas qu'elle était ougandaise du tout.
0: Et ben moi aussi, tu sais pas.
1: Voilà, en fait elle est née à Kampala, la capitale de l'Ouganda. Désolé Boubou, hein, c'est pas te croire la primeur aujourd'hui. Et puis elle a beaucoup voyagé avec ses parents, tout ça pour atterrir un jour en Suède, donc maintenant elle est aussi suédoise, mais elle est quand même née à Kampala, donc son pays d'origine, c'est l'Ouganda.
0: Et super souvenir, hein, cette interview, c'était il y a quand même...
1: Bah, 2011.
0: Et c'était vraiment les débuts de Redeem Station. Moi, je m'étais pointé avec mon interprète, que je big up, Caroline, qui est aujourd'hui prof d'anglais, hein, t'as vu. Bon,
1: t'as pas choisi la plus pourrie, en fait. Hein.
0: Ah non, elle était arrivée comme ça, apprêtée d'une manière, tout le monde m'avait regardé comme ça, c'est ça ton interprète? Bien sûr.
1: Redeem Station, c'est pas des amateurs, les gars.
0: Oui, vraiment, et c'était un super souvenir, et Jackie, super concert et super
1: Oman. Comme je disais tout à l'heure en off, ce soir-là j'ai rencontré O'Malley, on avait échangé quelques conseils médicinaux, et puis c'est devenu un peu un batteur comme moi, et on est devenu un petit peu proche, et c'est grâce à lui que j'ai fait ensuite venir Colox à Marché Noir, et puis après pour certains c'est celui qui a terminé le batteur de Naman. C'était le batteur de Naman qui jouait avec Jackie donc à l'époque. Donc Jackie, une artiste qui évolue déjà dans l'univers depuis bien bien bien longtemps, puisqu'elle a joué à Blois en 2011. On reviendra un petit peu sur son album qui avait cartonné à l'époque, qui est sorti en 2009. Mais avant ça, on va écouter des choses qui sont un peu plus récentes, un peu plus nouvelles. Le premier morceau que j'ai sélectionné, il est issu d'un album qui s'appelle Fly High. Le morceau s'appelle Don't Fuss. Donc ça, c'est un morceau qui est sorti en 2022. On va s'en écouter quelques-uns parmi les plus récents qu'elle ait fait. Et puis après, on va écouter ce qui est pour moi le meilleur album, puisque c'est l'album que j'avais vu en live, qui s'appelait Land of the Free, sorti en 2009. Mais on va commencer avec des morceaux un peu plus récents. Allez, l'artiste s'appelle Jackie. L'album s'appelle Fly High. Le morceau s'appelle Don't Fuss, sorti en 2022. Je te laisse découvrir ça. Peut-être. On me fait des grands signes en face. La technique, la technologie. Non, ça va pas, ça marche plus.
2: Ça marche toujours.
1: Ça va finir par marcher. Hein,
2: oui.
1: C'est ça, ouais.
3: Allez, bouille,
1: ils sont en train de débrancher tous les trucs là, je sais pas ce qui bricole là-dedans.
0: Ah,
1: je m'inquiète jamais, moi je suis pas inquiet.
0: C'est sans filet, hein, frérot.
4: Nous sommes les Jackie de la technique.
1: Jackie et Corbier.
3: Jackie Brown.
1: Jackie et Corbier, non, Jackie et Corbier.
3: Sur la chronique à bouille.
5: Il a pas mis encore.
1: Comment? Je sais pas. Il va le mettre. Hein. Ça va marcher? Non? Si? Peut-être.
4: Ah, il fait la moue là quand même. Là,
1: non,
4: il a une mine de ça va pas marcher.
1: On va quand même pas être obligé de chanter, si? Oh putain, il est l'heure en plus. Il est 7h les mecs. Hein.
4: Moonshine.
1: Je l'ai pas choisi.
0: Je l'ai entendu cet après-midi sur Studio Zef.
1: Ah bah tu vois, c'est marrant.
0: Je peux dire que ça fait
4: elle est dans la playlist de la radio. Bah,
1: j'ai bien fait de pas la sélectionner alors si elle est déjà passée sur Studio
0: Zef. Ça m'aurait fait plaisir de l'écouter.
1: Bah tu vas en écouter d'autres des vachement cool. Allez, celui qui s'appelle Don't Fuss. Issu de ton album Fly High, sorti en 2022. L'artiste c'est Jackie. Elle vient de l'Ouganda, de Kampala, la capitale. Écoute.

0: fight. Uh-huh.
1: Jusqu'au bout, à fond, quand on appuie sur les boutons. Allez, on continue. Découverte de cet artiste avec un morceau sorti en 2024, issu d'un album qui s'appelait et qui s'appelle toujours Nalu Baale. Et le morceau s'appelle Good Life. Écoute ça, l'artiste c'est Jackie, elle vient d'Ouganda.

0: Il y en a plein qui ont chanté Good Life, à chaque fois c'est des bons morceaux. Celui-ci était très très bon aussi, l'artiste s'appelle Jackie. Allez, vous savez que dans l'émission on adore les combinaisons. Et puis bah... parfois, je tombe sur des grosses combinaisons quand je fais mes chroniques avec des artistes qu'on connaît pas forcément, mais avec des combinaisons avec des artistes qu'on connaît évidemment. Celui-ci en fait partie, le morceau s'appelle Take a Stand. Et l'artiste invité s'appelle Anthony B. Le morceau est sorti en janvier 2024. Allez, écoute ça.
1: Ah oui, pas n'importe qui.

0: Allez, j'en place une. Big up Ludo qui nous écoute de Nice. J'espère que t'as kiffé le saumon.
1: Marius, trop chambé.
0: Et bien chambé. Hein.
1: Ah, ce genre de crossover, moi je surkiffe. Hein.
0: Bien chambé.
1: Anthony B, bien chambé.
0: Anthony B sur un style un peu comme ça, trop chambé.
1: Trop chambé.
0: Allez, là, cette fois, je vous l'avais dit tout à l'heure en début de chronique, on va aller refaire un petit tour sur l'album qu'elle nous avait joué en 2011 au Festival Mixter. L'album s'appelle Land of the Free, sorti en 2009. On va écouter trois extraits. Le premier s'appelle Coucou Girl. C'est un morceau de ska, on n'en met pas souvent dans l'émission. Je vous laisse découvrir pour ceux qui ne connaissent pas. Pour les autres, classique de chez classique de cet album. Coucou Girl, Jackie.

0: Somebody s'est pull up, il l'a même pas dit, le gars.
1: On remet ça tranquillement, calmement, toi-même, tu sais, super souvenir.
0: Allez, Coucou Girl, issue de l'album Land of the Free. Jackie.

0: L'artiste c'est Jackie. Je vais essayer de vous en trouver un autre. Attends, une petite seconde.
1: On a tout notre temps.
2: Connexion.
1: On est bien, on est là.
0: Tranquille.
1: Ça va le faire. Ouais, dis-leur, Gaëtan, dis-leur à tous les auditeurs. On est bien, on est tranquille. À la fraîche.
0: On est là, à la fraîche, ouais, bah ouais. Comment ça marche?
1: Façon Ska, Jackie, Coco Girl.

0: Land of the Free.
1: Ouais, exactement.
0: Le même album.
1: Okay. Ouais, ouais, même album. Hop, il est là, l'album.
0: Il est calé, il est là, c'est maintenant.
1: Il arrive, il arrive, il arrive, il arrive, il arrive. Allez, Boubouille.
0: Ready.
1: On est parti dans un petit instant. Et on est parti, allez, let's go. Land of the Free, le titre éponyme de l'album. Écoute.

0: aussi mère.
1: Ah, le bruit.
0: Allez, le morceau s'appelait Land of the Free, c'est le titre éponyme de cet album sorti en 2009. On se fait un dernier extrait et puis après je vais laisser la place. Le morceau s'appelle The Day Before Last. L'artiste est Jackie, on est en Ouganda, écoute ça.

0: Allez, l'artiste était Jackie, elle vient d'Ouganda, elle a migré ensuite en Suède, mais elle est née à Kampala, la capitale de l'Ouganda. On a découvert quelques morceaux qu'elle a sortis plutôt récemment, entre 2022 et nos jours presque. Et là, on était sur son album qui avait un peu cartonné à l'époque, qu'on avait eu la chance pour certains de voir lors du festival Mixter à Blois en 2011. Et c'était mon dernier extrait. Merci à tous de m'avoir écouté.
1: Merci, merci à toi. Marius, pour la sélection. Bien, bien chambé. Jackie.
0: Depuis le temps que je joue l'Ouganda, j'avais pas pensé à la jouer. Voilà.
1: Ouais, c'est rigolo. Parce que tu vois, j'étais penché sur Studio F cet après-midi au boulot. Et il y a un vieux morceau là de Moonlight.
0: Bah, qui est de cet album-là, on paraît, qui est du même album.
1: Shine, Moonshine.
0: Album qui est très rocksteady, comme on disait.
1: Ouais, ouais, carrément.
2: À tous les genres, même. En tout cas, de ce que t'as joué, elle est vraiment sur tous les genres.
0: Mais cet album-là. T'as toujours un truc un peu rocksteady.
2: Elle a une voix aussi particulière qui est vraiment
0: très très belle voix. C'est une très très belle femme. C'est une très bonne artiste. Voilà. Yes, Jackie, J-A-Q-E-E, pour ceux qui ne l'auraient pas encore noté. Voilà.
1: Merci Marius pour la sélection. Et capitale de l'Ouganda.
3: Kampala, mais il l'a dit tout à l'heure.
0: Il l'a dit au moins 4 fois. Ouais, ouais.
4: Là, c'est triché. Là.
3: Ah oui.
4: Bon. Bah oui, bah oui, mais qu'est-ce que tu veux, mon Damien?
0: Mais tu la connaissais en plus, Boubouille.
1: Oui. Bah moi aussi.
0: Tout le monde la connaissait.
1: C'était pour essayer de tester un peu le Boubouille.
0: Mais on l'aura un jour.
1: On l'aura.
0: On l'aura un jour.
1: Merci Marius.
0: Putain, il a des heures d'entraînement, le Boubouille, hein, aussi.
1: Ouais, bah oui, ouais.
0: Un jour, on vous expliquera comment on connaît aussi bien les capitales.
3: Je crois que tout le monde a compris.
1: Bon, il a fait des études.
0: Ah ouais, des grandes études de nuit. Tout était de nuit, les études.
3: À la Spliff University.
1: Ah ouais, bah ça. On veut pas savoir.
0: Off Cambridge, bah, Marche Noire.
1: Voilà, quand on voit les yeux rouges comme ça, là.
0: C'est que le mec, il connaît plein de capitales.
2: Hein. Ah, c'est qu'il a travaillé tard. Pour ça, les yeux rouges.
5: Oh là c'est des très bonnes
1: yeux. Incroyable.
0: T'arrives à faire 8 capitales par session, je peux te dire que t'es bien.
3: Et puis dans la seconde.
0: Tac, t'enchaînes ça.
1: Bah, nous, à un moment, ça marchait.
0: En indienne.
1: Nous, on le faisait aussi, mais ça marchait plus.
0: Ah bah nous on avait charbonné, attends les mecs, était pauvres, donc t'avais intérêt de connaître les capitales.
3: Est-ce que ça intéresse vraiment nos auditrices, nos auditeurs?
1: Je ne suis pas sûr. On est bien en live et en direct, il est 19h24. L'émission c'est Redeem Station, la fréquence c'est Studio Zef. Merci Marius pour ce petit voyage en Ouganda. Ça fait plaisir toujours d'être en Afrique. 9, respect. Allez, encore mon gars Bouiboui à la sélection, encore mon gars Jayana à la sélection. On s'écoute un petit morceau, All Over, produit par Upsetta et Loud City. Le rhythm s'appelle Poly Danger et l'artiste au chant, il s'appelle Capital DCC.

0: Capital D all over. Hop 7 1, Load City à la production, bien bien chambé. On se met un autre titre direct.
1: Il est tout essoufflé.
2: How can I? 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
1: Ça dit quoi?
0: L'artiste c'est Deliranks.
3: Ah ouais.
0: How can I?
3: Je me disais bien, je connaissais la voix.
0: Deliranks, c'est quoi ça?

How Can I? Lou City à la production, Obsetta au backing band, Daily Ranks, c'est l'artiste que tu entends sur la version. Et ben tu sais quoi, ils ont sorti un autre rhythm aussi, Loud City, intitulé Roots and Kava Rhythm. On va s'écouter un petit extrait et ensuite ça sera Boubri à la sélection et l'homme qu'on appelle Giant.

0: Hey, Chamé, on adore les pros, on adore les combinaisons dans Rhythm Station. Là, cette fois-ci, c'est Sizzla Kalonji avec un chanteur que j'adore, il s'appelle Isa, en combinaison avec Sizzla. Si.
1: Comment tu l'écris, Isa?
0: Isa, c'est 2-E-S-A-H.
2: Ouais, c'est bien ce qui me semblait.
0: Tu connais, hein, Il y a des fans de New Roots. Ça fait plaisir. Shining Star, brand new tune.

0: Hustler, toi-même tu sais. Rhythm Station, c'est des Hustlers, des Ragamuffins, Soul Jam, hein, on est là en mode débrouillard comme chaque semaine. Bon, et la semaine de...
1: Eratum, comme ils disent.
0: La semaine de rentrée
2: de Studio.
1: C'est pas ce soir.
0: Non, c'est pas ce soir.
1: On s'est trompé, désolé pour ceux qui attendaient ça avec impatience.
2: On est vraiment des guignols. Hein.
0: Ouais, on va trop vite. Hein.
1: La semaine prochaine. En plus du traditionnel pot de rentrée, nous animerons une émission le 25 à partir de 20h. Voilà. Alors pas nous, hein, la radio, quoi. Enfin, nous aussi, un
2: nous,
1: peu.
2: Nous, les effets sonores.
1: Voilà.
3: Mais la semaine prochaine.
1: Oui. Enfin, pas nous, studio de Rhythm Station, tu vois.
2: J'ai bien compris.
1: Mais bref, c'est pas dans 24 minutes, c'est dans...
3: Dans une semaine.
1: C'est dans une semaine et 24 minutes. Voilà. Ok, les gars.
2: Bon, voilà, il y a que ceux qui ne font rien, qui ne se trompent jamais, comme on dit.
1: Désolé pour ceux qui attendaient là, au taquet à 20h pour avoir l'émission d'après, là, mais non, ça sera la semaine prochaine.
4: Bah, ça nous laisse du rap, du coup.
1: Du coup, on peut faire un petit peu de rap.
4: Ouais, on va faire du rap, c'est cool.
1: Voilà.
0: Yes, aïe, on l'a joué en direct. Rhythm Station at the control. Bon, oui, tout à l'heure. Oui, qui s'occupe de la version reggae français, francophone, de fabriquée dans l'Hexagone.
2: Exactement.
0: Bon, on n'a pas commencé avec. C'était pas forcément une très très bonne nouvelle.
2: Non, exactement. Ouais, je voulais rendre un hommage. J'ai appris ça hier, la disparition du chanteur lead du groupe Kana, qui a commencé en 1997 exactement. Donc, son surnom c'était Zip, son vrai nom Philippe Ripoll de son vrai nom Zip, le chanteur lead de Kana qui nous a quitté hier. Du moins, on a eu l'information hier par sa famille qui a communiqué sur son décès. Voilà, triste nouvelle. Car
0: qui fait sa voix.
2: Ouais, il voit.
1: C'était étonnant, ouais. Cette voix, ça changeait, ouais.
4: Et belles
1: voix,
4: paroles.
0: Ouais, les paroles étaient changées.
4: Ouais, et belles paroles aussi.
0: Je me rappelle bien de ce morceau qui passait sur les ondes d'ailleurs.
1: Ouais, bien sûr.
4: Et hein, c'était une époque où on entendait du reggae sur les ondes.
1: Tu confirmes que c'est un groupe qui a été fondé à l'île Maurice, hein, c'est
2: tout
1: ça
2: à fait.
1: Ouais, on est d'accord
2: tout
1: avec
2: tout
1: ça.
2: Tout à fait.
1: Ouais,
2: fondé en 1997, donc le premier projet sort en 1997 sur l'île Maurice, pardon. Ils vont connaître évidemment le succès avec un morceau que j'ai pas sélectionné ce soir, mais
1: La Plantation.
2: Exactement, que tout le monde connaît, sorti en 2002 sur l'album Entre Frères. Mais ce que j'avais envie de souligner, je pensais que l'émission s'arrêtait à 20h, donc je t'avoue que j'ai fait une rubrique assez courte. J'ai choisi que deux morceaux de Kana.
1: Et je voulais en trouver d'autres.
2: Hein. Et ce que je voulais souligner dans ses paroles, parce que je trouve que mine de rien, il écrivait bien. J'aurais pu choisir plein de morceaux. Je t'ai parlé de Plantation. Il y avait un morceau qui s'appelait L'Escargot aussi. Il y avait Berger Kabyle.
1: Berger
2: Kabyle,
1: il était bien chanté. Ouais,
0: mais et tu sais quoi, oui, le Plantation, tu vas nous le trouver parce que c'était vraiment un titre qui passait sur les ondes. Hein.
4: Ouais, bah, où tu le chantes en a cappella.
1: Et qui est passé à retardement, un peu comme le trio là, qui est passé sur les ondes il a explosé après, tu vois.
2: Il a connu le succès sur les radios mainstream, on va dire, bien après 2002, effectivement.
1: Ah ouais.
2: Et moi, ce que je voulais souligner dans les textes et les chansons de Zip, Rest in Peace, c'était son engagement écologique et environnemental. Il en parlait beaucoup dans ses chansons. Ça va être le thème des deux morceaux qu'on va s'écouter, dont le premier, Demain dans les étoiles. Kana, Rest in Peace, Philippe, alias Zip.
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0: Demain dans les étoiles, signé Cana. Eh bah oui, mais puis comme je te dis, grand engagement dans la cause environnementale et écologique. On va pouvoir en témoigner encore avec le morceau qui suit. Puis je te rappelle, on est en l'an 2000, un petit erratum, hein, j'ai dit 2002, mais non, on était bien en l'an 2000, tout rond, et ça parlait écologie, environnement, à une époque où en fait...
1: Il y avait un truc qui s'appelait nucléaire, il y avait...
0: Ça tombe bien, c'est celui qu'on va jouer juste maintenant, mais voilà, c'est des thèmes, à l'époque, on prenait pas pour un fou, mais c'est pas loin, quoi, tu vois.
2: Oui, t'étais un...
0: Un emmerdeur. Hein.
1: Mais ça passait sur les ondes quand même.
0: Et ça passait sur les ondes, effectivement.
1: Bah, à l'époque où il y avait des Sinsemilia qui passaient, à l'époque où il y avait des Ragasonic qui passaient, t'avais ça sur les
2: radios. Ça sur, les ondes, ouais.
1: Sur les clips en tout cas, sur M6,
0: ouais,
1: tu pouvais voir ce genre de clips.
0: Tu pouvais voir ça.
2: Tout ça, ouais.
0: Allez, on s'écoute ça. Cana, nucléaire. Je te rappelle qu'on rend hommage à Zip, le chanteur de Cana qui nous a quittés.
3: C'est original, c'est ma vie à son boy.
0: Et là, c'est en créole de l'île Maurice, mon petit.

0: L'excellent Nucléaire signé du groupe Kana. Je te rappelle, on rend hommage à Zip qui nous a quittés hier ou très très récemment. En tout cas, voilà, un groupe qui a compté et qui a marqué le reggae français, tout simplement, de son empreinte.
1: 90, ouais. Jamais,
0: bien sûr. Et nos jeunesses, effectivement, ben oui, on est vieux, qu'est-ce que je te dise. Mais c'est comme ça. En tout cas, ça a marqué vraiment l'histoire du reggae français, à juste titre. Et ce morceau-là, qui suit, je t'avais dit qu'on ne jouerait pas, mais bon, j'étais un peu obligé. On a le temps, hein. Du coup, on a le temps, et on était un peu obligé de le jouer. Il a vraiment eu son petit succès à partir de l'an 2000. Réédité en 2002 et joué par les radios mainstream, on va dire,
2: en censuré,
0: effectivement, puisque, comme dit Marius, censuré, puisque voilà.
1: Ça parle de tomates.
0: Ça parle de plantation, tu te doutes bien que c'est pas des carottes, ma gueule.
3: Quelle année, rappelle ?
4: Des cœurs de bœuf.
0: Alors, l'original est sorti en 2000, réédité en 2002 sur l'album Entre Frères, comme j'ai dit tout à l'heure, et passé sur les radios mainstream à partir de 2003-2004, j'imagine. Voilà. Le morceau s'appelle Plantation. Oh, mais tout le monde le connaît, même les Youss, à mon avis, ils le connaissent, ils l'ont déjà entendu au moins une fois. Kana. Apparemment, il a un petit problème en plus.
5: Pourquoi ça pousse pas?
6: Un problème technique.
5: Là,
6: problème
5: Coco, technique. Toujours pas. Fou.
0: Non, là, on a un petit problème dans la technique, là, visiblement.
6: Remets-nous ça au début, s'il te plaît. Oh non, ça fonctionne pas. Enlève la coque, s'il te plaît. Là, c'est sans filet.
0: Eh ben, on va y revenir plus tard.
1: Ouais.
0: On va faire ça parce que là, visiblement, il veut pas. Eh ben, ça, c'est une nouveauté. Mais c'est des anciens, c'est des tontons qui sont là. Les Nègres Marrons sont de retour. Excellent album. Le featuring, il est improbable et incroyable. Booba, Bitume, Nègres Marrons. Bah, j'ai rien d'autre à dire. Écoute ça.

0: Et oui, le B2OBA, l'énigme marron, calmement.
1: Tranquillement, calmement.
0: Ça s'appelle bitume, écoute ça.

0: Et en tout cas, bien bien chambé ce Neg Marron, Booba,
1: yes.
0: Bitume.
1: Tout l'album est chambé.
0: Ouais, il est trop chambé. J'espère que tu nous rebalanceras du petit single.
1: Et oui,
0: comme, bah, ça, là.
1: Comme je disais en début d'émission, ouais. Je pensais qu'on n'avait pas le temps, donc j'ai fait un format court, mais on va y revenir bien évidemment. À partir de la semaine prochaine, évidemment. Bien sûr que oui. Allez, juste le prochain tune pour te rappeler que pas longtemps, dans ta ville, il y a un concert d'un groupe de reggae français, un groupe phare du reggae français actuel qui s'appelle Danakild. Ça se passe au Jeu de Paume, ça se passe le 13 octobre, si je dis pas de conneries.
2: Le 15, je crois.
1: Le 15 octobre,
2: ouais,
1: voilà.
2: Plus, ouais.
1: Exactement.
2: Et on y sera. Interview exclusive pour vous, là, on vous la passera dès le lendemain, j'espère, parce que c'est la veille, hein, c'est un jeudi le concert, donc peut-être que dès le lendemain, on vous passera l'interview.
0: Comme ça, ils arrivent à se permettre un concert un jeudi soir au Jeu de Paume.
1: Évidemment. Neuf,
0: oui,
1: et puis ça va être complet, t'inquiète pas.
0: Oui, ça.
1: Et donc voilà, Malik, j'allais dire Danakild, groupe phare que je ne présente plus de la scène reggae française. Le morceau que je vais te mettre, je vais pas être très original, c'est peut-être leur morceau le plus connu, c'est leur morceau le plus connu, qui s'appelle Marley. Voilà, connu de beaucoup de fans, et pas que des fans de reggae d'ailleurs. Ce morceau a marqué beaucoup de monde parce que il est, comment dirais-je, biographique. Et l'intelligence de Malik dans ses lyrics, c'est qu'il a eu l'intelligence de l'écrire à la première personne et de raconter la vie de Bob à travers ce prisme-là, de la première personne, parler à la première personne. Autre secret du succès, à mon avis, de ce morceau, c'est l'intégration à chaque fin de couplet d'un break d'un morceau différent de Bob Marley and the Wailers. Tu vois ce que je veux dire? Le couplet se finit, est un break de je sais pas, de Jamin, par exemple, je veux dire, n'importe quoi, tu vois. Puis, un autre couplet, un autre break. Et ça, ça rend super bien. Et autre anecdote que j'avais à te dire par rapport à ce morceau, et après, je vous laisse l'écouter, bien évidemment, c'est qu'à l'origine, Malik, il l'a écrit il y a très très longtemps, quand il était encore rappeur, quand il faisait beaucoup de rap à l'époque, que du rap même d'ailleurs. Et il y a une version qui existe, qu'il a partagée il n'y a pas longtemps. Je t'invite à aller voir les réseaux de Malik. Il a partagé cette vidéo-là où tu entends Malik chanter, rapper plutôt, ce morceau Marley. Et c'est plutôt intéressant. Voilà, c'est tout pour moi. Ça s'appelle Marley, Danakild, le 15 octobre, à Blois, au Jeu de Paume. Big Tune.

0: Waouh, l'excellentissime Marley en live. Alors petite entorse radiophonique de la déontologie radiophonique. On ne passe pas de live normalement, mais cette version est chambée. Marley, les Danakil, je te rappelle qu'ils sont le 15 octobre au Jeu de Paume et que Marius nous a dégoté une petite interview à venir que l'on passera dès le 16 octobre dans l'émission, je l'espère bien. Eh ben, écoutez les copains, cette chronique est terminée. Juste avant de passer la main à Jayan, j'aimerais juste souhaiter un joyeux anniversaire à Monsieur Hugo qui est certainement à l'écoute.
1: Joyeux anniversaire.
0: Et le big up. Big up mon Hugo, busy signal.
2: Big up Hugo et big up Gideon.
1: Gideon dans la partie.
2: Les potos ils sont là.
0: Gideon qui était un habitué aussi, membre du Melody Move Sound System. Toi-même tu sais. Beaucoup d'anniversaires ce 18 septembre. Voilà.
1: Ouais.
0: Joyeux anniversaire les gars. Et ben voilà, c'est tout pour moi les copains. Ça dit quoi?
3: Dans 3 semaines de concert.
1: Ouais.
0: Et oui.
1: Et oui.
0: Mais
1: et
0: oui,
1: juste moi j'en place une quand même. En parlant
3: dans
1: du Melody
3: jours.
1: Move.
0: Dis-moi.
1: On a une petite date la semaine prochaine.
0: Bien sûr.
1: À Chaumont-sur-Loire.
0: Bien sûr.
1: À la guinguette de Chaumont.
0: Donc
1: le samedi. Samedi, on va jouer à Chaumont-sur-Loire, le Melody Move. Et du coup, on a notre artiste phare qui joue avec nous très souvent, Rod Hampton, qui va être de la partie, qui va jouer avec nous.
4: Toujours un plaisir de l'entendre.
1: Ah oui.
4: Surtout
1: très,
4: avec
1: très
4: nous.
1: Bon chanteur. Ouais. Ouais, oui, il se donne avec nous.
2: Ah, Rod Hampton, long time, hein, c'est une longue histoire.
0: C'est une légende, mec.
2: Man, c'est une légende, et puis c'est vraiment une longue histoire. Hein. La première fois qu'on a joué avec Rod Hampton, c'était à l'époque
3: café.
2: À Blois, c'était à l'Appart Café. La première fois qu'on s'est rencontrés.
4: J'étais dans le public.
2: Avant même de l'inviter.
4: On se connaissait même pas, nous.
2: Ouais. Avant même de l'inviter à jouer avec nous, c'était aussi à l'Appart Café. Je me rappellerai toujours de toute ma vie de cette soirée. Comme ça, on avait invité le Positive Airy qui m'achoppe. On avait invité le Ridey Vibe qui m'achoppe et tout.
4: Vrai. C'était qui les électeurs du Ridey Vibe?
2: Le sélecteur de Ridey Vibe, c'était les trois historiques, c'est-à-dire
4: Peck,
2: Tom, Peck et Thias.
4: Thias.
2: Peck et Thias. C'était Peck et Thias.
4: Pas Tom. À cette époque-là.
2: Non, il n'y avait pas Tom encore. Okay. Il n'était pas là encore.
4: Ah, ouais.
2: Et c'était Peck et Thias et il y avait le Positive Army avec Mathieu aka Dread Lion. L'homme qu'on appelle Poupadji, ils étaient venus avec plein de massives. Et dans les massives, il y avait un homme qu'on appelait Rod Hampton.
1: Excellent.
2: Et qui était trop chambé, qui est venu me voir un peu, je me rappelle un petit peu. Tu vois, comme ça, Benoît, je sais pas
3: si c'est
2: Benoît, en mode timide et tout, et il vient me voir à un moment où je joue un trax et tout, à l'époque on joue en vinyle encore, hein, et on joue en vinyle et tac, c'était la version, et tout à l'heure, si tu peux mettre la version, j'arrive et tu me fais un petit signe et je viendrai chanter. Ok, bah vas-y, pourquoi pas, hein, t'as vu, quand on est en son système, le micro est ouvert, il n'y a pas de souci. Et du coup, à un moment, bon, bah, tu vois, je balance la version et le gars arrive, tac, il commence, il met une note sur la version. Wow. Tout le monde a rien à faire. Waouh, man! Et c'était trop chambé.
3: Il a chanté,
2: ça, c'était
3: Queen
2: la première. Yeah, man, Queen Adi Dancehall.
3: Ah,
2: et là, c'était
3: là. Il est arrivé, il a fait
4: Queen Adi Dancehall, truc de baiser. Dans mon flow Deezer, ça me l'a joué hier. Queen Adi Dancehall, dans mon flow Deezer hier, tu vois.
2: Et du coup, après, il y a eu plein de connexions avec Rod Hampton, Big Up, et après, ensuite, surtout, il a sorti ses albums avec Lee Giants. Il a fait sa tournée en Amérique latine, etc.
4: Au Brésil, cas, ouais, lui, qui est lusophone. Ouais.
1: Et il toast en portugais, ce qui n'est pas donné à tout le monde.
2: Il toast en anglais, il toast
1: en français, mais
2: en portugais, il toast en espagnol.
1: Ouais.
4: Le mec, il est prof, hein. Il est prof d'anglais et d'allemand. Il est prof d'allemand aussi. Et voilà, il est d'origine portugaise, donc il parle évidemment portugais. Il chante en anglais, il chante en français, en portugais. Il pourrait chanter dans pas mal de langues, le gazier. Ouais, trop bien, trop chamé.
0: Et en plus, il se paye le luxe d'être une belle personne.
4: Donc, ouais, c'est un bon gars, c'est un super bon gars. Donc ça fait vraiment plaisir. Venez à Chaumont. Pour ceux qui ne connaissent
0: talent.
4: Pas ce mec et cet artiste,
1: c'est une belle
4: venez
1: soirée,
4: vraiment,
1: ça, c'est sûr. Ouais.
4: Et puis ça joue vénère, hein, ça chante.
2: La semaine prochaine. Il y aura pas que, il y aura plein de trucs. Il y a des trucs toute la journée.
4: Ouais, c'est la dernière de la guinguette, hein, c'est ça. Hein,
2: voilà, il y a des spectacles dans l'après-midi, il y a des animations, il y a la fanfare et tout. Donc voilà, nous on arrivera. On arrivera sur les coups de 20h, 21h, 22h et tout pour clôturer le truc. Bien sûr, on va te balancer pas mal de sons.
1: Et le site est sympa.
0: On rappelle la guinguette Rosalie à Chaumont-sur-Loire. Tu peux pas la louper.
4: Bel endroit.
0: Sur les bords de Loire à Chaumont.
4: Au pied du château, là, au bord de la Loire.
0: Ça sera le samedi
2: au pied du pont.
0: 26.
4: Ouais. 26. Et puis la semaine d'après, en intime, c'est
2: septembre
4: anglais.
2: 2000.
4: 26. 26.
2: Ouais, c'est pas un podcast, ouais. Hein, là, t'écoutes pas une rediff. Hein, là.
4: Et le 3 octobre, donc le week-end d'après, en mode un peu plus intime, on fait nos. Tayazabu Association fait ses portes ouvertes. Comme c'est devenu presque une habitude, on reçoit le copain Alex Paquette, là, du Canada, du Québec, qui était venu nous présenter il y a 2 ans ou 3 son album d'avant, qui est revenu l'an dernier. Mmh. On lui a fait un plan sauvetage de dernière minute.
1: Avec les Francs Bâtards.
4: Avec les Francs Bâtards, qui est son groupe plutôt de on va dire, un peu fusion.
1: Ska, un peu rock.
4: Un peu afrobeat, un peu voilà. Ouais. Et puis cette année, il vient défendre son dernier album avec les Insulaires, qui est le groupe qu'il a formé autour de lui pour cet album-là. Nous, on ouvrira avec les Tayazabeu gentiment quelques morceaux pour ceux qui étaient là au château, à peu près le même genre de set, tranquillement, pour juste mettre un peu l'ambiance. Et puis à la fin, pour finir tout ça en beauté, le Melody Move avec un micro ouvert comme d'habitude. Donc si t'as envie de venir.
1: Et Selecta Bouiboui en général.
4: Selecta Bouiboui.
2: Pas de soucis, je serai opérationnel.
4: Selecta Donio. Et puis le micro, il sera là, hein, ça, il sera branché.
2: Peut-être
4: donc,
2: même MC Bouiboui.
5: Rappelle la date pour le.
1: Ah ouais, on l'attend là.
2: Marius, rappelle la date pour les massifs, pour les auditrices et les auditeurs.
4: 3 octobre à 20h. Alors, il suffira juste qu'à l'entrée, vous adhériez à notre association. Ça sera 3€. C'est une adhésion à l'asso. Ça nous soutient. Ça soutient tout le monde. Et puis, ça fait qu'on peut passer des bonnes soirées. Donc, le 3 octobre, les Francs Bâtards. Alex Paquette, des Francs Bâtards, qui joue tout seul pour le coup avec des musiciens à lui, les Insulaires. Tayazabeu qui ouvre la soirée, Melody Move qui la clôture en beauté, qui fera les changements de plateau évidemment. Et puis voilà, hein, peut-être qu'il y aura des surprises, ça se trouve, il y aura peut-être le micro, il sera ouvert, mais peut-être qu'il y aura déjà des gens dessus. Tu vois,
3: il y aura bien. Manger à boire, il y aura tout ce qu'il faut.
4: Ouais, il y aura les commodités habituelles. Voilà. Voilà, voilà. Donc le 3, tranquillement, en famille, à Marche Noire chez nous. Si vous voulez venir faire un petit coucou.
3: Ouais. Là, vous avez 3 semaines de soirée prévue.
4: Ouais, c'est ça. Allez, à grand maximum 30 km autour de Blois, donc c'est pas non plus la mer à boire. Hein, c'est pas
1: Ouais, ça va. Pour écouter de la bonne musique, on peut faire des kilomètres quand même.
4: Ça. Chaumont, c'est encore plus près. Marche Noire, c'est 30 km tout rond du centre-ville de Blois. Donc pépère.
1: Et puis, les places de parking sont pas payantes.
4: Non. Par contre, faut que tu te les fabriques.
1: C'est sûr. Tu peux même dormir là-bas, y a pas de problème.
2: Bon, Joe Banta. C'est ça que tu veux dire? What this guy?

Là, ça c'est un remastering d'un vieux rythme qui s'appelle Twice My Age. Et là, c'est le titre éponyme en combinaison avec Chabaranx, Crystal Conrad et Cocotine. Allez, 20h10, live en direct. Rhythm Station au contrôle, Studio Z, c'est la fréquence.

0: Non, je suis obligé de te remettre ça au début. Ça, c'est vraiment un artiste. On parlait tout à l'heure, on est bien resté calé dans les années 2000. Dans les années 2000, il y avait un artiste que je kiffais grave. Il s'appelle Wah Yo King. Fait plaisir de le réentendre.
1: Yes,
0: comme ça, le morceau s'appelle Chance with the Power. Like we, nous-mêmes, on a le power. Toi-même, tu sais déjà Wah Yo King. Le rythme s'appelle The Mad Black Penta, ça vient juste de sortir. Écoute, Tinkle.

top et toi-même tu sais déjà, trop chambé. Et il y a que des big tunes cette semaine. Là, c'est un artiste que je surkiffe, il s'appelle Earth System. T'as reconnu le rythme. Le morceau s'appelle Dance on the Corner. C'est comme ça que ça se passe en sound system, c'est comme ça que ça se passe en concert. C'est reggae music qui roule, écoute bien ça calmement. Hear this.

0: Giant.
1: Yes, I.
0: Bon, tu nous présentes qui ce soir?
1: Un grand monsieur du dancehall, monsieur Buju Banton, dit Gargamel. Le plus incontestable des artistes reggae dancehall. Voilà.
2: Et pourquoi Gargamel?
1: Alors Gargamel, en fait, ça vient de son adolescence où il aimait un petit peu chauffer les gens. Et on dit de ces gens-là que c'est des Gargamel. C'est venu de là. Après, Buju, dans ma chronique, je l'explique, c'est le surnom que sa mère lui donnait. C'est un Buju, en fait, c'était grâce à ses... Enfin, c'était donné à cause de ses joues un petit peu gonflé, sa mère lui a donné ce nom pour le fruit à pain jamaïcain, en fait. C'est le Buju, voilà. Et Banton, il l'a pris bien plus tard. C'était parce que Banton, le DJ, c'est... Buru Banton.
0: Et, ouais, et en fait, le Banton, c'est
1: la celui voix grave.
0: Non, du tout. Celui qu'on appelle le Banton, c'est celui qui raconte des histoires.
1: Ok.
0: Tu vois? C'est celui qui raconte. C'est pour ça qu'il y a plein de Banton. En fait, c'est le mec qui raconte les histoires, le Banton, tu vois.
3: Oui, tout à fait.
2: Enfin, le mec, c'est technicien, il s'allume même pas son propre micro.
4: C'est ça.
2: Incroyable.
4: Faut être professionnel. Oui, il y en a plein des Banton, voilà. Juste pour réagir à ça.
0: C'est ça.
4: Des solo Banton, Buju Banton, Buru Banton.
1: Il y en a plein. Je croyais que ça venait de la voix grave.
4: Oui, Banton.
1: À la base.
0: Ils ont tous des préfixes, des
1: Banton.
0: Comme le rank. Le rank.
1: Ouais.
0: Ou le ranking.
4: Oui, voilà.
0: La même chose. Là, c'est le Banton. Il y a plein de Banton, you know?
4: Exactement.
1: Donc. Monsieur est né à Salt Lake, à Kingston, le 15 juillet 73, sous le nom de Marc Anthony Myrie. C'est le benjamin d'une fratrie de, tenez-vous bien,
2: 13.
1: 16.
2: Oh.
1: Filles. 16 filles.
2: On dirait des Portugais arrivant en France dans les années 40.
1: Ah, ouais. Et il est le fils d'un père ouvrier d'usine et d'une mère marchande de marché. Et cette mère était l'ancêtre d'une... en fait, ils étaient liés aux Maroons. Donc, un gros passé familial. Les Maroons, pour rappeler, c'était des esclaves d'Afrique de l'Ouest qui se sont... émancipés.
2: Qui se sont fait la malle et qui se sont planqués dans les endroits. Ils se sont fait la malle.
0: Dans les hauts de la montagne, dans la forêt, etc.
2: Vers la Nouvelle-Orléans, ils allaient dans les bayous, là, dans les trucs comme ça, tu vois. Là.
4: À la Réunion, en Martinique, ils allaient dans les hauts. C'est les marrons.
2: C'est Maroons. Ils se tiraient, c'est tout, quoi. Les mecs, ils se tiraient, puis venaient nous chercher.
4: C'est des affranchis, exactement. Je cherchais les
1: affranchis. Je cherchais comme nom, mais je ne trouvais pas.
0: Alors, oui, non. Eux n'étaient pas affranchis.
2: Non, parce que personne leur a dit.
0: Ouais. Affranchis. Non, eux, ils ont pris leur indépendance.
2: Ils sont tirés, ouais.
0: Il y a même dans certains pays.
1: En fait, ils sont barrés, mais
0: il y a même dans certains pays, comme en Amérique latine, où il y a même eu un des moments de l'histoire, carrément des États qui se sont créés autour de ça, et même les puissances coloniales n'arrivaient pas à les reprendre la main dessus. Tu
1: et
0: vois ce que
1: Haïti
0: je veux dire.
1: N'a pas été créé grâce à ça.
2: Haïti, c'est. Ouais, ils se sont libérés eux-mêmes. Hein,
1: c'est ça.
0: Haïti, non, c'était pas une histoire de Maroons, Haïti.
2: Mais ils se sont libérés eux-mêmes, c'est le peuple s'est libéré.
1: C'est des esclaves qui se sont libérés d'eux-mêmes.
4: J'adore cette émission.
1: Ah, on
4: histoire, géopolitique, reggae.
2: Mais il y a des. Sur le bayou, pour en revenir à la Nouvelle-Orléans, il y a des batailles qui sont documentées de mecs qui étaient dans leur bayou et qui avaient monté carrément une armée et qui disaient vas-y, on y va là. Venez, venez les Anglais là, venez.
1: D'ailleurs, un très beau film que je n'ai plus le titre avec. Je n'ai plus le nom non plus. Unshaded. Le titre à la fin c'est Unshaded, mais c'est le titre d'un cowboy qui se libère de son, il s'affranchit comme
2: Django
1: ça.
2: Django Unchained.
1: Ouais, merci.
2: Ah oui.
1: Culture, merci Marius de m'avoir sauvé de ça. Et c'est un très très beau film.
2: C'est ouais,
1: un
2: c'est, très il est bien charmé le film, ça, ouais. Très charmé même.
0: Django.
1: Ouais. Django.
0: Ouais,
1: bravo. Donc voilà, son premier morceau, il l'a enregistré à 16 ans.
4: Attends, tu nous parles de qui déjà?
1: Mr. Buju Banton.
4: Je rigole.
0: Non, de Samuel et Jackson.
2: Va y voir. Un jour, on aura Franck Ferrand en invité.
4: Buju Banton.
5: Vous êtes bien sur Culture
1: Ah, c'est pas le tour de...
4: Pardon, on est sur Buju Banton.
1: Donc voilà, son premier morceau, il l'a enregistré à 16 ans, parce qu'en fait, il est très souvent dehors, il enfreint le couvre-feu, il supplie les DJ, les agents de sécurité et les autres tenants de bars, de sound system, de laisser rentrer. Et il veut absolument toaster, en fait. Et il est ensuite engagé par des DJ en studio. Donc il y a DJ, les DJ sets de Rambo International et le sound system Love.
0: Jackson.
5: Mon Love
0: Injection. Love Injection.
2: Il s'est éteint.
1: Non, Love Pour.
6: C'est quand même trop
1: du mal à écrire. Et en fait, il est là pour mixer $100 par week-end. Mais ça commence au fur et à mesure à prendre son ampleur. Son réseau s'agrandit et il s'associe avec le futur grand Capleton. Pour il exige jusqu'à $500 par de plate. Donc là, à partir de là, voilà.
2: Ça va encore.
1: Je voulais vous jouer son premier titre. On ne pourra pas parce que voilà, techniquement, je ne peux pas vous le jouer. Son premier titre, il est en 89, donc il a 16 ans. Le titre, c'est The Ruler. Vous pouvez le retrouver sur YouTube. Il toast, mais pas avec du tout la voix qu'on lui connaît de baryton très grave comme ça.
4: Exactement.
1: Et c'est pas encore descendu, ouais. Voilà. Mais en tout cas, il a pas sa voix de très fort toaster. Et à partir de là, son réseau s'agrandit. Il est avec Capleton. Il commence à prendre de l'ampleur vraiment, vraiment. Et à partir de là, il peut créer ses albums. Et sur son premier album, on retrouve le titre où il a, en 90, il propulse le dancehall au rang de phénomène mondial avec des tubes comme c'est l'album Stamina Daddy. Et il le propulse à un rang d'icône de reggae dancehall.
0: Superstar.
1: Ouais. Et
4: Five Star General.
1: Et ce premier titre,
0: non, Five Star,
1: il aura des.
4: Je sais, mais non. On peut faire la comparaison.
0: Oui. Ouais, mais non, finalement.
4: Excuse-nous, on t'a coupé.
1: Après, je savais très bien que sur Buju Banton, on aurait beaucoup, beaucoup de discussions là-dessus, parce que c'est un phénomène. De toute façon, il a révolutionné le genre dans les années 90. Et donc, le premier titre que je voulais vous jouer. Enfin, le deuxième, du coup, mais le premier, je pourrais pas. C'est Love Me Browning, et on reviendra dessus juste après pour une petite anecdote. Donc, Love Me Browning, 1992.
5: Yeah, Buju.
1: Buju Banton.
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0: Love Me Browning de l'album Mr. Mansion, véritable tuerie commerciale. Ah ouais, il y avait des titres cultes comme Batty Rider. Et d'ailleurs, en fait, sur ce titre, ça lui a valu beaucoup de critiques. En fait, il évoque dans cette chanson d'amour un amour inconditionnel pour les femmes un peu claires. Et du coup, comme il aime les femmes un peu plus blanches de peau, il s'est fait incendier. Voilà. Pour l'anecdote.
1: Tout ça pour ça.
0: Ouais. Ouais. Ouais. Il s'est fait, tu sais. Hein,
1: par sa communauté, par les.
0: Ouais, par la communauté.
1: En Jamaïque.
0: Ouais, en Jamaïque. Oui,
1: d'accord.
0: Oui.
2: Bon, après, s'il avait dit qu'il aimait toutes les femmes, il n'aurait pas eu de problème.
0: Ouais.
3: Bien
0: ouais,
3: sûr.
0: Ouais.
3: Voilà, moi, je rejoins Marius et on n'aurait pas assez d'une émission.
0: Pour parler de boujou.
3: Oui, non, pas pour parler de boujou, mais pour parler de colorisme.
1: Ouais, ça c'est sûr.
4: De mélanine.
0: Après, en même temps, il s'en fout un peu parce qu'il a plein de records, dont battre Bob Marley en nombre de titres classés numéro 1. Et en plus, il a un Grammy. Alors, le Grammy, il l'a gagné.
2: Faut s'en occuper pour déloger Bob, hein, je pense.
0: Ouais, mais tu te rends compte quand même, en nombre de titres classés numéro 1 aux charts, voilà. En tout cas, lui, à ce titre, il l'a battu au nombre de titres numéro 1.
2: Ouais, parce qu'on comptait plus de nos jours, tu vois, enfin, dans ces jours-là, on a
4: aussi pour ça. Musicale dépassera, quoi.
0: Après, Gargamel, il a aussi son côté sombre. Il a des titres faisant appel à la violence sur des homosexuels. Il fallait en parler.
2: Oh, nom de Dieu!
3: Ouais. Comment s'appelle ce titre?
0: Alors, avec un titre évocateur, c'est.
3: Boom, bye,
0: boom,
3: bye.
0: Boom, bye, bye.
4: Batty Boy.
0: Non, ce n'est pas celui-ci. Mais il mettra longtemps à s'en défaire. Alors, il va s'en défaire qu'en 2019, où il fera un coming out, dans l'autre sens, du coup. Mais il va arrêter de le chanter, il va arrêter de le vendre, et il va dire aussi qu'il regrettait tout ce qu'il a pu dire sur. Sur cette partie de gens.
1: De sa vie.
0: Oui. Voilà. Oui. Et
3: La société a changé, hein, parce que ça, c'est un morceau. Et franchement, il a tourné un truc.
0: Ah, mais bien sûr, il tournait même dans les lycées où les gens. Enfin, les lycéens le chantaient entre eux, bien sûr. Mais bon.
2: C'est comme ça.
0: En tout cas, il a dit. Après, il a eu aussi une histoire. Il était quand même dans une histoire de passage à tabac de 6 homosexuels classés sans suite. Où il a eu quand même beaucoup de mal à s'en sortir, mais il a quand même aussi beaucoup de chansons d'amour où il y a l'unité et voilà.
3: Il a la casserole, le bougeon.
0: Ouais.
3: Il a la casserole.
2: C'est un lascar.
0: J'aurais pas eu assez d'une chronique pour parler de toutes ces casseroles.
3: Il a quand même des sacrées casseroles. Hein,
0: on est d'accord.
3: C'est quand même une petite partie là.
0: Et à la base,
3: brigade de
0: crime. Je vais vous dire franchement, les gars, quand j'ai écrit la chronique, c'était soit. J'écrivais le personnage
1: sous un
0: soit
1: prisme.
0: J'écrivais la discographie. Là, pour l'instant, j'ai pris le prisme personnage et encore.
2: T'es mignon.
0: J'ai brodé, j'ai romanesqué ce qu'il fallait, tu vois, parce que sinon, on n'avait pas assez d'une émission. Et je pense que.
2: On aurait pu le CSA sur le museau aussi. Hein.
0: Mais je ferai quand même une discographie parce qu'il a quand même une discographie énorme avec des titres dancehall. C'est une dinguerie.
3: Ah, moi,
0: les titres d'unité connus pour ses belles paroles. Moi, une que j'aime, c'est Destiny sur l'album Ina Height 1997.
3: Super album.
0: Destiny.
3: The album.
0: C'est parti. Album.
3: Ah, yes. Grave.

0: aussi beau que ça. Voilà. Après, c'est voilà, hein, c'est son histoire.
1: Je savais pas.
0: Il le dit de lui-même. Hein, il le dit. Voilà, je suis désolé d'avoir eu des titres comme ça. Je me repens. Je suis désolé d'avoir écrit des titres comme ça.
1: On a tous un jour dit des choses qu'on pensait pas réellement et avec le recul, en grandissant, après, qu'on a compris.
0: Après, il a eu des collègues comme Capleton, Sizzla, qui ont fait que voilà, ils avaient leur pensée et ils ont réfléchi et ils ont d'autres pensées maintenant. D'ailleurs, il a eu des titres encore plus engagés.
1: Attention là, ce que tu vas dire.
0: Alors le titre, c'est Murderer en 95 sur l'album Till She Low, l'un des meilleurs pour moi. Till She Low. Et donc le titre Murderer, très connu
1: et ultra connu.
0: Voilà, mais voilà, dans toutes les sound systems, tu l'entends au moins une fois. C'est un anthem. Voilà, Buju Banton, Murderer. Ciao.

0: Non, ça c'est du tune. Vraiment, ça c'est le genre de tune qu'on a saigné en sound system sérieusement. Oui, là il est fou.
1: Là il veut qu'on parte au sound system là. Non, mais...
2: Ah, tu veux me parler de sound system, moi je te mets ça, mon gars. C'est parti.
0: Non mais
1: ah bah ça y est, il est parti. Ça pull up parce que ce sera le prochain.
3: Je vais la remettre au début, évidemment.
4: Ah bon?
1: Bon, après, ce monsieur, il rejoint une pensée rastafarienne quand même. Il se fait pousser des dreads, il écrit certains textes spirituels, comme l'un de mes préférés, qu'on vient de jouer à l'instant. C'est Hills and Valley, 1997. Sur l'album Ina.
4: Ça ne rajeunit pas.
3: Non, mais grave, non. Je croyais que c'était plus récent que ça.
1: Mais c'est. Pour moi, le vrai titre que j'écoute au moins une fois par semaine de Buju Banton.
0: Et plus récent que ça, parce que tu sais, à l'époque, quand on écoutait les albums, c'était un peu comme les voitures, ça durait un petit peu plus longtemps.
1: T'sais. Oui, c'est vrai. C'est vrai. Non, mais maintenant, on a des titres.
0: Là. Mais non, mais tu sais, maintenant.
1: On a des titres TikTok.
0: On parlait de TikTok et tout.
1: C'est comme pour les infos.
0: Ouais, tu sais, maintenant. Mais là, on écoute un album, il sort, la chose dure quelques mois.
3: Oui,
0: c'est et ça passe à la trappe.
1: C'est sûr.
0: Tu vois, en tout cas, quand
4: les mecs faisaient des tournées d'un an, un an et demi, deux ans avec un album, tu vois.
0: Et ouais, c'est clair. Et ça, ce genre de morceau, jusqu'à, je sais pas, la moitié des années 2000, peut-être jusqu'à 2005, cet album-là, t'avais l'impression que c'était un truc récent.
3: Brand new.
0: Et c'était presque.
1: Et quand tu le faisais écouter à ton pote, tu disais, écoute-moi ça.
0: On a basculé un petit peu après où il fallait la faire.
1: Alors, les amis.
2: Oh, monde de merde.
1: Écoutez-moi ça.
2: Excusez-moi.
1: And Valley, Buju Banton sur l'album Ina Hates.

0: tout un peu le style de Boy Rayé.
1: Ils hurlent là-dedans. Non,
2: c'est clair. Désolé, chers auditeurs, chères auditrices.
3: Faut charmer ce morceau.
2: Mais oui, évidemment.
3: Tu peux comprendre. Ah,
1: bon, après ce titre très très joli, on retourne à ces bêtises qu'il a pu faire. Je n'ai plus de titre après. On repartira sur sa discographie. Ce ne sera que ses bêtises. Donc en 2011, il est condamné à 10 ans de prison pour trafic de drogue par la DEA.
2: Oh merde.
1: Il est reconnu coupable de détention de 5 kilos de cocaïne dans le but de la distribuer.
3: Oh, tu baves là.
1: Ah, il n'a pas été.
3: Ah, tu l'épargnes.
1: Il n'a pas été qu'un ange. Hein.
3: Oh, tu l'épargnes pas.
2: Ouais, mais la distribuer, c'est pas la vendre.
1: Ouais, c'est ça. Et c'est pas la prendre surtout.
0: C'est quoi la loi?
1: En fait, tu sais comment il se fait avoir? Il se fait avoir en 2009 parce que il veut vendre 125 000 dollars de coke à un agent infiltré en fait de la DEA. Et
0: il
1: c'est
0: est
1: comme
0: bon
1: ça
0: en plus.
1: Qu'il se fait avoir. Ouais. Par contre, ce qu'il
3: il
1: faut
3: a le
1: savoir,
3: creux, mon ami Boudjou.
1: Ce qu'il faut savoir, c'est que
0: il sait choisir ses contacts.
1: Ce qu'il faut savoir, c'est que tout le milieu du reggae jamaïcain, que ce soit la famille Heritage, la famille Marley, tous, Capleton, tout ça. Alors, est-ce qu'ils avaient le nez dedans? Je ne sais pas. En tout cas, ils étaient tous contre sa condamnation. Il sera libéré en décembre 2018. Et entre-temps, il aura eu le temps de faire quelques albums. Enfin, un album. Il aura le temps de se consacrer à sa musique, à sa spiritualité. Et ce sera l'occasion pour moi, de certainement refaire une chronique sur sa vraie discographie et sa vraie musique, en fait. Là, j'ai parlé de l'homme et je parlerai de sa musique un petit peu plus tard,
2: okay.
1: Je pense.
2: Et bah avec plaisir, en tout cas.
3: Merci, voilà. Julian.
1: Yes, oui.
2: Merci.
0: Ça dit quoi?
2: Je vois mon sélecteur qui se dit aïe.
0: Ça veut dire problème technique. Ça.
3: Non,
0: tout est mort.
1: Ah. Jamais de problème.
0: Il y a un feu là, vous voyez rien. Un ordinateur qui brûle là,
1: c'est beau.
2: Hein. Je sais pas si vous avez déjà vu une platine en train de prendre feu, mais c'est
0: on
2: beau.
0: Serait à la télé, vous trouverez ça vachement cool. Ah bref, il n'y a plus rien qui marche.
1: C'est le Selecta qui prend feu, ouais.
2: Ah si, ça marche. Bien sûr que ça marche. Il est 20h55, on est en live, en direct, c'est Rhythm Station. On s'écoute encore deux morceaux et on se quitte. Merci Giant pour la sélection.
1: Merci pour vous.
2: Merci Marius pour le voyage.
0: Fais gaffe quand même, parce que deux sauts morts, c'est long. Hein.
1: Ouais.
0: Ouganda avec Jackie, secondes. C'était Jackie. Voilà.
2: Oui, oui. Avec l'homme qu'on appelle.
0: Ouais. Oui, oui.
1: Cana.
2: Non,
1: c'était
2: Cana.
1: Le groupe.
2: Rappelle. Hein, Zip, regardez, Philippe Ripoll de son vrai nom, Zip de son surnom, chanteur lead de Cana qui nous a quittés malheureusement. Et je t'ai fait écouter aussi Neg Marron en featuring avec Booba.
1: Et Danakil avec les
2: Et Danakil, effectivement.
0: Et on va commencer à faire toutes les grandes vedettes. J'avais joué Nakamura, moi, tu te rappelles, hein, dans un morceau avec Shensia. Hein.
1: Ouais, c'est vrai.
0: Ah ouais, mon pote.
2: Et super pourri, hein.
0: Je l'ai joué quand même.
1: Ça se jouait quand même.
0: Je l'ai joué quand même.
1: Il faut de la place pour tout le monde.
2: Morceau super pourri. Et tu sais quoi? Et en plus, il y a eu un espèce de clash entre les deux. En fait, c'était un morceau qui a été enregistré comme
0: à distance,
2: à la va-vite. Et quand le morceau est sorti,
0: ça plaisait à personne. Ouais.
2: C'est pas que ça plaisait à personne.
0: Nakamura n'était pas contente. Hein.
2: Shensia ne savait même pas que le morceau était sorti.
0: Oh, mais alors elle est perchée. Hein.
2: Non, sérieux, non. Là, c'était un espèce de featuring de hype qui a dû être programmé, tu vois, avec les grandes instances un petit peu à l'avance. Et non, finalement, non. Elle savait pas et en fait, elle était pas très contente du résultat final. Allez, on skate là-dessus. C'était Rhythm Station. Rien que pour toi et toi, l'homme qu'on appelle Boui.
1: Yes.
2: L'homme qu'on appelle Marius. Yes. Ryan, ce soir qui nous présentait Boujon Banton, moi-même Selecta de Nyon, on se retrouve la semaine prochaine.
3: Et ma main Gaët dans les studios.
2: Yes, Gaët dans les studios.
1: Yes,
2: on se retrouve la semaine prochaine à la même heure, en live et en direct. Et samedi prochain, si t'as rien de prévu, ça se passe du côté de Chambon,
1: chaud,
2: à la guinguette Rosalie, on reçoit Rod Anton. Puis tu peux même venir dans l'après-midi, même avec les enfants.
3: Il y aura, sur le bord de Loire.
2: Il y aura des spectacles, il y aura des
1: boissons,
2: échanges invités.
1: De quoi
2: aura,
1: manger.
2: Ouais, de quoi manger là-bas, tout cas, etc., etc. Et nous, on sera dans la soirée, histoire de te, comme ça, de te distiller un petit peu de reggae music. On est ensemble, on se retrouve la semaine prochaine. Reste bien branché sur la meilleure des fréquences, 91.10 du côté de Blois, 91.
3: 7
1: du côté
2: de Vendôme, on est ensemble les Vendômois, toi-même tu sais déjà, et aussi du côté de Romorantin, du côté de Saint-Denis-sur-Loire, du côté de Saint-Gervais, du côté... Ah, ciao, ciao. 41 représente.
1: Boom, boom, boom.
2: Allez, on se quitte avec une big combinaison, Stephen Marley, Beanie Man.

0: Hey, c'est la Rocks at Least qui revient. C'est fini les vacances depuis le début du mois d'octobre. Donc cette fois on fait une vraie rentrée où on ne parlera pas de nos vacances, mais on va parler de ce que nous allons faire en collaboration avec le festival Bédébou, où on aura la charge le 22 novembre, le samedi après-midi à la Fondation du Doute, de recevoir des artistes, dessinateurs et scénaristes, notamment sur deux BD qui sont sorties, l'une il y a peu de temps, 14 mai 2025, et la première étape c'était en 2021. Donc ces livres s'appellent Underground, et par chapitre on évoque des artistes un peu à la marge. Pendant cette émission, on va en découvrir quelques-uns pour introduire le sujet et que vous rendiez compte qu'il y a des artistes formidables, mais qui ne vivent pas sur la même planète que nous. 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Et puis le replay le vendredi soir 21h. Voilà, on a tout dit là. La dernière fois, on vous expliquait que maintenant, on a laissé tomber l'agenda. Bon, évidemment, on en continuera à annoncer des concerts comme ça.
1: Ouais.
0: Mais la chronique agenda, on la laisse à Studio Zef tous les vendredis, qui fait ça très bien en direct, avec notre nouvelle service civique Mathilde, qui aura la charge de cette émission. Désormais, donc, nous sommes répartis le travail avec trois petites chroniques. Notre ami Didier, lui, il sortira une réédition de son choix. Et tu vas ouvrir le bal avec Eric Clapton.
2: Bien sûr.
0: Bébert, tu nous choisiras à chaque fois un morceau underground, un morceau peu connu. Et cette fois, tu as choisi Keith Strang, que tu as eu la chance de voir cet été par ailleurs.
3: Avec qui j'ai pu échanger.
0: Voilà. Et puis moi, je sortirai une nouveauté vraiment du moment qui ne sera pas une réédition. Bah, et j'ai pas présenté, excusez-moi, il y a Bébert, salut.
4: Ah, bonjour, oui, je suis là.
1: moi aussi.
0: Oui, il y a Didier. Eric Clapton, donc, tu as choisi.
5: Oui, alors c'est un extrait, plus précisément, un titre bonus et un inédit, issu des sessions enregistrées en 1989, lors de l'enregistrement de l'album Journeyman. Faut préciser que cet album, il a marqué le retour en force d'Eric Clapton après des années de galère, et où il a remis son empreinte vraiment de guitariste dans une période de ces années 80 où c'était un peu la compétition et la vitesse. Mmh. Les guitaristes qui jouaient très très vite et tout ça. Et lui, Clapton, bah, il a rappelé son style mélodique et il est revenu avec cet album pour l'automne, hein, au mois de novembre normalement.
0: Le 21.
5: 21 novembre, oui exactement. Il va y avoir une réédition de cet album avec 4 bonus. Bah, je vous propose d'écouter Forever.
0: Qui lui vient de sortir au début du mois de
5: Voilà. Il est sorti en single et vidéo, donc je vous propose d'écouter Forever.

0: dans une très belle salle.
1: La Roxy.
0: Après, j'ai eu l'occasion, avec mes amis, de converser avec les Fleshtones, et en particulier Keith Strain, qui nous a dit, c'est incroyable, j'ai attendu d'avoir 70 ans pour sortir mon premier album solo. Et là, ça y est. Donc, il a fait un album avec les Dynamite Shakers qui jouent avec lui.
1: Alors, il y a du beau monde sur le morceau. Ouais, ouais. Hein. Il y a Peter Buck qui est là, le guitariste des R.E.M.
0: Ouais, il y a du
1: Lionel
0: bon.
1: Et Marie, les Magnanas, avec qui il a tourné.
0: Voilà, on peut dire qu'il connaît tellement de monde, ce garçon, depuis le temps.
1: Et il y a Kurt Block et Michael Giblin qui sont aussi sur le disque et qui étaient à la guinguette avec nous il y a 2 ans encore.
0: Avec les Split Squad.
1: Exactement. Et donc là, c'est un morceau que je trouve. Alors, on sent quand même l'esprit Fleshtones, évidemment, puisque Keith doit intervenir largement dans les créations des Fleshtones. Mais c'est un morceau que je trouve vraiment très joyeux. Le titre du morceau,
0: More Than Beautiful.

0: l'heure, nous étions avec Madame Fontaine, Brigitte Fontaine. Le titre du morceau, c'était « Les filles d'aujourd'hui ».
1: Jolie chanson, hein.
0: Eh oui, extrait d'un album qui a été marquant, Kekeland, en 2001. Bon, alors, là, on va ouvrir notre cycle Underground. Tout ça pour dire que, comme je le disais en introduction, c'est pour parler de deux BD que nous aurons la chance d'avoir sur un plateau à la Fondation du Doute. Bah, peut-être qu'avant, on pourrait peut-être s'entendre sur qu'est-ce qu'on entend par Underground. Pour vous, un artiste Underground, Didier, tu dirais quoi, toi ?
2: Un peu... En dehors de...
0: Et j'ai écrit exactement ça. En dehors des logiques commerciales.
1: Bah, complètement. Voilà. Hein. Exactement ça.
0: Qui recherche.
1: Underground, ça veut dire sous la terre.
2: Ouais.
1: Des gens qui, des fois même, ne veulent pas du tout sacrifier leur façon de voir les choses, leur façon de travailler au business, au commerce.
0: C'est exactement ça pour
1: produit.
0: Des gens qui recherchent pas l'adhésion du public.
1: Qui ne lâchent rien.
0: Comportement plutôt non conventionnel.
1: Voilà.
0: Voire contestataire, parfois. Anticonformiste, c'est
1: sûr. C'est là qu'on trouve des perles.
0: Et
1: des
0: voilà.
1: Des choses exceptionnelles.
0: Pour revenir sur ces BD, il y en a eu deux. Le scénario a été concocté par Arnaud Le Gouefleck, ça doit être un breton, hein.
1: Oh oui.
0: Et Nicolas Maugue au dessin. Et des bonnes préfaces, Mishka Assayas et Christophe Comte.
1: Ah oui.
0: En gros, ils ont dit la même chose que nous. Et qu'eux-mêmes, il y avait parfois quand même, pour le public, un certain snobisme à s'intéresser uniquement à l'underground. Mmh. Parce qu'on se mélange pas avec le public...
1: Lambda.
0: Lambda qui écoute tout et n'importe quoi, quoi. Mmh.
1: Alors que nous, on sait.
0: Eh ben oui. Et on connaît les gens que les autres ne connaissent pas, hein. Et dans cette BD, vous allez pouvoir retrouver à peu près 80 chapitres sur des petites histoires.
1: Très documentaires.
0: Sur des artistes et même sur des thématiques. Vous irez voir la BD, on va pas faire parce que on a qu'une heure.
1: Soyez curieux.
0: On peut dire quand même que le jour de la réunion à la Fondation du Doute, on aura comme invité en plus Hervé Bourris pour la BD qui vient de sortir qui s'appelle Paul et qui parle de...
1: Gros spécialiste des Beatles.
0: Paul McCartney, juste après les Beatles.
1: Voilà.
0: Nous aurons aussi Vincent Brunner et Karim Fria qui eux ont sorti un album sur les chansons rebelles, et nous aurons Marc Minelli pour petit concert,
1: un accompagnement musical.
0: Voilà. On peut sûrement associer notre ami Marc Minelli à la scène underground française.
1: Bah oui,
0: comme Johanna Sherton que nous avons fait en concert la semaine dernière. Pour revenir un petit peu sur Brigitte Fontaine, c'est sûrement l'artiste underground française par excellence.
1: Oh bah oui, puis
0: à 86 ans elle a rien lâché, elle est toujours aussi exubérante,
1: rien qu'avec son temps d'activité.
0: On peut pas dissocier le fait de tout ce qu'elle a fait avec son mari Areski Belkacem, où tout à l'heure en off t'expliquer qu'ils étaient capables d'arriver sur scène carrément à poil.
1: Voilà.
0: Il y a de la musique, mais il y a aussi de la performance.
1: La performance, voilà.
0: Et
1: l'happening.
0: Il faut savoir que il y a des artistes internationaux qui l'admirent complètement, genre Sonic Youth, Archie Chip.
1: Elle a une reconnaissance internationale.
0: Bon. Autre poétesse exubérante underground. Alors quand on est underground, ça veut pas dire qu'on n'est pas connu. Ça veut pas dire qu'on n'a pas de notoriété. Donc elle a eu un coup de pouce. On a parlé de Paul McCartney à l'instant, mais elle, Yoko Ono, c'était la femme de John Lennon. Elle a pu bénéficier de ça, d'origine japonaise. Elle a fait des choses aussi incroyables en termes de performance. Mm-hmm. Elle a été aussi capable de se mettre à nu à de nombreuses occasions, même du temps de son amour avec John Lennon.
1: Faire des interviews au lit avec John Lennon.
0: Voilà, c'est ça. Et surtout, c'était une artiste aussi hyper engagée sur le mouvement Fluxus. Nous qui allons passer du temps à la Fondation du Doute, qui est le centre français du mouvement Fluxus. Ouais. On aurait pu inviter Yoko Ono aussi.
1: Ben oui.
0: Elle a fait de nombreux enregistrements en solo ou avec John Lennon, et c'est toujours quand même un peu expérimental. Cependant, là, je vous ai choisi quand même un morceau qui est un peu conventionnel, un peu pop. Je voulais pas vous attaquer bille
1: merci.
0: En tête.
1: Merci pour moi.
0: Donc, le titre du morceau.
3: Waiting for the Sunrise.
0: Extrait de l'album.
3: Approximately Infinity Universe.
0: Ça date de 73.

0: Alors, nous avons pu découvrir un gars que je ne connaissais pas, vous non plus d'ailleurs.
1: Ah, pas non. Du tout.
0: Peter Evers.
2: Avec une voix spéciale quand même. Hein.
0: Et comme il disait, c'est comme si la voix de Howlin' Wolf avait pris de l'hélium. Et j'aime beaucoup cet effet sonore sur sa voix. J'aime beaucoup.
3: C'est original.
0: Et donc, c'était un joueur de très très bon niveau en matière d'harmonica. Il était présentateur d'une émission de télé centrée sur la scène punk hardcore avec des artistes émergents. Pour le côté people, c'était le copain de Starsky, l'acteur Paul Michael Glaser. Mmh. Jello Biafra des Dead Kennedys était fan de Peter Evers. Bon, ça, c'est le côté people. Mmh. Au niveau de ses réalisations, c'est lui qui a composé la chanson du film Eraserhead de David Lynch.
3: Oui.
0: Tous ses disques n'ont jamais été des succès. Il avait une personnalité un peu étrange. Par exemple, sur un concert de Fleetwood Mac où il était en première partie, eh bien, il est monté en couche-culotte.
3: Oh.
0: Donc, il a jeté un petit peu un froid. Enfin, il y a eu beaucoup d'interrogations. Et malheureusement, l'existence de ce monsieur s'est très mal terminée, puisqu'il meurt assassiné dans son lit à coups de marteau. On recherche toujours les auteurs de ce meurtre. Le titre du morceau que vous avez peut-être pu entendre dans le refrain, Miraculous Weekend.
4: De l'album Nirvana Peter.
0: Voilà. 1985. Enchaînons avec un autre gars assez formidable qui s'appelle Jad Fair. Très petit, il a déjà créé un groupe, un duo qui s'appelait Alf Japanese, qui a connu pas mal de belles choses.
3: Le nom dit quelque chose.
0: Ils ont fait la première partie de Nirvana au temps de In Utero.
3: D'accord.
0: Et le jour où Kurt Cobain s'est suicidé, il avait un t-shirt de Alf Japanese sur lui. Bon, c'est le côté gore de la chose encore. Et en 1980, ils enregistrent un triple album qui devient culte au fil des années. Jad Fair a une capacité de travail assez incroyable et il collabore avec des dizaines d'artistes. Bon, les plus connus, Tina Fan Club, Yola Tango, Ray Charles, Daniel Johnston, qu'on va écouter un peu plus tard. Mais il y en a des dizaines et des dizaines. Certains considèrent qu'il a inventé le son lofi et il adore jouer avec ses faux airs maladroits. Il y a toujours un peu de l'ironie et de l'humour dans ses textes pour le côté vraiment très rigolo et qui me laisse sans voix. Il a une productivité quand même assez incroyable. Entre 2020 et 2022, eh bien, il a enregistré 159 albums. Je ne sais pas comment on peut faire, mais
3: je comprends.
0: Bah, après, il y a Spotify qui fait mieux maintenant, hein, qui invente des morceaux comme ça. Et en 92, il a enregistré un album avec 75 titres.
3: Ah oui.
0: Et en 2003, il a enregistré un album qui s'appelle Superfine avec Jason Willett. Le disque comprend 20 titres, mais derrière, il y a 135 morceaux cachés.
3: Bon. Il est dans la performance aussi.
0: Ouais.
3: Il est bien dans l'underground. Là.
0: Complètement. Ce qui va nous permettre d'écouter un titre de Alf Japanese, Put Some Sugar On It, et c'est extrait d'un album qui s'appelle The Band That Will Be King, 1989.

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1: Là, on était avec un moment extraordinaire, avec une météorite qui s'appelle le nom d'artiste Tangela Tricoli. Et son vrai nom, c'est Angela Mason. C'est une personne qui est totalement incroyable. Son père était pilote de ligne. Donc, dès 15 ans, elle a eu sa licence de pilote très tôt. Et à 33 ans, ça a été la première femme au monde à être habilitée à piloter un Boeing 747. Quel est le rapport avec la musique? Bah, pas trop.
2: C'est un peu quand même.
1: Dans ses études, sa thèse portait sur la place des femmes dans l'armée de l'air. Elle s'est présentée en 80 à la mairie de Los Angeles. On n'a pas été élue. Elle a présenté une émission à la télévision de variété où elle invitait les chanteurs des rues à se produire. Et donc, ça l'a décomplexée. Elle a eu envie d'enregistrer le disque que vous avez entendu qui s'appelle Jet Lady.
2: Mais elle n'a pas eu envie d'en faire un autre.
1: Non, je crois qu'elle n'a sorti qu'un seul album avec ses petites paroles surréalistes, des sons un peu bizarres, une voix qui n'est pas de la première justesse.
3: Non.
1: Mais moi, je trouve néanmoins qu'il y a du charme dans...
3: Oui, il y a de la fraîcheur.
1: Voilà, il y a de la poésie dans ces enregistrements. Enchaînons avec d'autres complètement déjantés.
3: Un peu plus connus.
1: Les Cramps, un groupe qui a démarré en 76 en pleine vibe punk, mais eux, ce qui les intéressait, c'était le rockabilly. Ils ont inventé le psychobilly. Ils sont complètement malades.
3: T'es bien barré, oui.
1: Ah oui. Ils le revendiquent, d'accord. Dans les interviews, ils répètent sans arrêt que rock'n'roll, ça provient du registre blues, où le rock'n'roll, ça voulait dire acte sexuel. Et donc c'est le centre de leur revendication aussi du cul. Hein.
3: Bah oui, c'est un groupe qui est très porté sur le sexe, hein. Dans les attitudes, dans les morceaux, dans plein de choses. Hein.
1: Bah, la chanteuse Poison Ivy, elle a
3: guitariste,
1: c'est elle qui a lancé toute cette garde-robe très féminine et qui a inspiré beaucoup d'artistes féminines par la suite.
3: C'est un groupe vraiment visuellement qui était impressionnant. Hein.
1: Alors c'est ce que je te disais tout à l'heure. Moi je les ai vus en Espagne, j'ai pas trop de souvenirs en fait. Alors, c'était en 2003, peut-être qu'ils étaient déjà un peu vieillissants.
3: Non.
1: Et lui, il est mort assez tôt quand même, 2010 ou un truc comme ça, crise cardiaque. Poison Ivy ne fait plus rien, bien qu'elle soit vivante.
3: Oui.
1: Elle était amoureuse et lui était amoureux.
3: Mais c'est un couple, un vrai couple.
1: Et ils se sont rencontrés par le biais de l'autostop. Et quand il parlait de sa femme, il disait waouh.
3: Ouais.
1: Waouh.
3: Mis à part ça, j'aurais bien aimé voir leur collection de disques.
1: Ah bah ouais.
3: Apparemment, c'était
1: la folie.
3: Folie complète.
1: Un jour, ils ont vu une petite annonce du label. Sun, comme quoi il y avait des disques à vendre, ils ont foncé là-bas.
3: Ils ont tout acheté,
1: ils ont rempli la bagnole. Mais et dès qu'ils pouvaient acheter des disques, mais ils achetaient pas n'importe quoi.
3: C'était rockabilly et tout. Blues, des trucs comme ça.
1: C'est ce qu'ils disaient quand ils ont commencé en 76. Personne s'intéressait au rockabilly à cette époque-là. Et eux, ils ont remis ça à leur source et ils ont réussi à réalimenter la connexion rockabilly. Le titre des Cramps, Mean Machine.
4: De l'album Flame Job.
1: Tu l'as de cet album?
3: Non, tu l'as, je l'ai pas. Ils en ont fait quand même pas mal. Hein.
1: Ouais.
3: Je vais pas, moi, il y a des groupes que j'aime, mais je vais pas tout acheter.
1: T'as pas les réflexes des Cramps?
3: Bah non, mais attends. Un groupe qui a sorti 30 ou 35 albums, et bon, ils sont gentils, les gars, mais faut les acheter. Hein.
1: Et surtout, faut les écouter après.
3: Ah, puis moi, j'aime bien avoir plein de choses différentes.
1: Allez, The Cramps.

0: voilà, nous étions avec Daniel Johnston, dont on parlait depuis quelques temps. C'est un gars qui est devenu très connu dans le domaine du lofi. Il a été admiré et repris par bon nombre d'artistes majeurs comme Kurt Cobain, Tom Waits, Bowie, Wilco, Lana Del Rey, Beck. C'est quelqu'un qui était très attachant. Il est mort il y a quelques années. Il avait la particularité d'être bipolaire. Il faisait des chansons sans filtre. Il disait ce qu'il avait envie de dire. Et il enregistrait sur des cassettes. Donc il a fait des dizaines et des dizaines de cassettes. Il a sorti des disques aussi quand le CD est arrivé. Et toutes ses chansons mettaient en avant toute sa fragilité mentale. Mais il y avait un côté vraiment très très attachant. Et il était underground parce qu'il cherchait pas du tout à plaire. Je me souviens d'avoir vu un reportage le concernant où il faisait visiter sa maison chez ses parents. Il avait des pièces entières remplies de comics. Parce qu'il était dessinateur aussi. C'est Kurt Cobain qui était souvent avec le t-shirt du petit dessin de Daniel Johnston. Il est devenu culte pour ceux qui aiment la musique indépendante. Je me suis aperçu aussi qu'il y avait la SNCF qui avait fait une pub avec du titre qu'on vient d'écouter qui s'appelle
1: Will find you in the end.
0: Et c'est extrait de l'album
1: Retired Boxers.
0: Yeah. Enchaînons avec une autre personne.
1: Là, on part en Asie, là.
0: Ouais, on part au Cambodge, plus exactement. Bon, je ne suis pas sûr d'avoir la bonne prononciation. Déjà qu'en anglais, je ne suis pas au top, mais là, donc c'est Ross Seré Sotea. Et alors, bah, je te laisse dire le titre du morceau.
1: Knamun Dapram Mui.
0: Qui veut dire
1: Je ne sais pas. Bah,
0: je vais te le dire parce que je maîtrise quand même le cambodgien. J'ai 16 ans. Et donc, elle a été découvert cette dame au cours d'une compile qui est sortie en 1995 aux États-Unis. Il y a un touriste américain qui a acheté plein de cassettes sur les marchés et qui en a fait une compile et qui a inondé les campus américains. Et les gens ont découvert cette personne qui a connu beaucoup de succès dans les années 65-70 jusqu'à l'arrivée des Khmers Rouges. Elle a même été déclarée par Sihanouk la reine à la voix d'or. Et ça, c'était en 75. Et bah, quelques semaines après, les Khmers Rouges sont arrivés dans le pays, ils ont pris le pouvoir. Et là, l'affaire est devenue beaucoup plus tragique pour elle. Parce que comme tout le monde sait, évidemment, ça a été la révolution culturelle. Tous les citadins ont été priés d'aller dans les campagnes.
1: Les intellectuels d'aller travailler.
0: Voilà. Donc elle a été obligée de chanter pour l'armée cambodgienne des titres qui n'étaient pas tellement garage, qui n'étaient pas tellement rock, comme à l'époque des 60s. Et a priori, elle a été aussi remariée à un général. Et puis, elle a disparu dans une forêt, on ne sait pas ce qu'elle est devenue. Donc, on va voir comment c'était quand elle avait 16 ans, la dame.

0: C'était Alex Chilton sur le titre Free Again, et ça fait partie d'enregistrements qui se sont passés en 1970, donc on appelle ça les 1970 Sessions. Alex Chilton, moi je pensais qu'il était très très très connu et pas forcément dans la veine underground.
1: Il a fait quelques trucs comme ça en solo.
0: C'est surtout, il a été très connu avec son premier groupe dans les années 60, les Box Top, et ça lui a fait peur, cette carrière mainstream qui s'annonçait, et donc il a dit moi je sors de ce cadre là et je vais créer un nouveau groupe, Big Star. C'était vraiment super bon, mais ça s'est pas vendu, ça l'a un peu désarçonné, et donc il a dit puisque c'est comme ça maintenant et que je fais que des flops commerciaux, je vais faire quelque chose d'assez avant-gardiste, et ses enregistrements sont devenus délibérément brouillons, ironiques et surtout non commerciaux, donc là il avait pas de déception. Et pourtant il a eu l'admiration de beaucoup beaucoup de très très bons artistes, à commencer par R.E.M. qui était fan d'Alex Chilton. Il y a les Jayhawks aussi, Wilco aussi.
1: Mais c'est un sacré compositeur, ce mec.
0: Exactement. C'est bizarre qu'à un moment dérive, et de faire délibérément des choses un peu foirées.
1: Mais je pense qu'il est quelqu'un qui a peut-être des soucis, qui a pas mal déçu par le monde commercial.
0: Il a dû souffrir. Bon, embrayons avec quelqu'un qui, lui, par nature, était underground, oui. Captain Beefheart. Donc là, on
1: n'était pas très concerné par le show business. Non.
0: Il a toujours revendiqué cette
1: l'indépendance.
0: Cette indépendance.
1: Aussi bien musicale que.
2: Et pourtant, c'était quelqu'un, je me souviens quand même, qui était assez connu.
1: Oui, bien sûr. C'était un grand ami de Frank Zappa. John, tous ces mecs.
2: On écoutait ça quand on était jeune.
1: Bien sûr.
0: Et avec son groupe The Magic Band, il mêlait du blues, free jazz.
1: C'était très personnel.
0: Parfois très expérimental aussi.
1: Complètement, complètement.
0: Mais pareil, il a influencé beaucoup de rockers modernes, on va dire, genre P.G. Harvey, Sonic Youth, ils étaient un peu dans le sillage. Tom Waits aussi était bien dans la ligne. Père Ubu aussi. Et là, pour le coup, bien qu'il a toujours sa voix rugueuse, sur le titre que l'on a choisi, Too Much Time, c'est un petit contre-pied, parce que là, ça devient vraiment une petite chanson classique, joyeuse, très soul, rhythm and blues. Ça va pas nous heurter les oreilles,

0: Nous étions au Japon présentement avec Jun Togawa, avec ce petit refrain qui me faisait penser à James Bond.
1: Ouais.
0: Et puis j'avais l'impression d'être avec un peu la petite sœur de Yoko Ono, hein. Une personnalité très très excentrique, anticonformiste au possible. C'est une des représentantes idéales de la scène alternative japonaise des années 80. Non seulement elle est chanteuse, mais elle est aussi actrice. Comme beaucoup, elle adore aborder des thèmes tabous, dérangeants, comme la sexualité féminine, la folie, la mort, et elle a focalisé sur les insectes quand elle était petite. Donc, elle fait des chansons aussi sur les insectes. La chanson que nous venons d'écouter était sans doute sa plus célèbre. Alors ça, je fais confiance à Internet. Mais ils me disent que c'est une parodie du style le J-pop idol, qui est le style musical des chanteuses à l'image douce et soumise. Et elle, eh bien, elle en profite pour faire une parodie et montrer un peu la violence cachée derrière les clichés romantiques. Voilà. Et dans le même genre, on va finir avec Linda Lunch, une américaine, qui est aussi en rupture totale avec le monde du show business et le refus du commercial, qui est une féministe radicale, et elle adore faire du bruit dans ses chansons et dans ses performances, parce que c'est souvent de la performance, hein. Rien n'est forcément bien écrit, il y a beaucoup d'improvisation. Elle adore ne pas être rattachée à une structure de pouvoir. Elle, ses thèmes, c'est pareil, c'est le sexe, le trauma, la misogynie, la domination masculine, la survie psychique. Ouais, vous allez découvrir ça. Alors pareil, c'est quand même là un morceau très accessible. Et les gars, bah, c'est le moment de dire au revoir. Nous, on se donne rendez-vous dans 15 jours maintenant.
1: Bien sûr.
0: Nous parlerons de notre concert des darts. Et puis, nous parlerons de BD Boom. Nous aurons Bruno Genini comme invité. On vous souhaite une bonne quinzaine.
2: Ouais.
0: Et bah, à la prochaine. Bye bye,
1: à très bientôt.
2: À bientôt, tout le monde. Salut.

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